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C'est le matin sur Jet FM que nous avons ouvert comme tous les jours cette semaine avec un extrait du coffret Recordings on ECM du compositeur américain Steve Reich qui fête ses 90 ans cette année. ECM republie pour l'occasion un très beau coffret de 3 vinyles qui rassemble des enregistrements entre 1978 et 1982. Ici, c'était en 1980, la pièce Octet dans cet enregistrement donc pour ECM. On poursuit avec quelques musiques qui sont un peu dans le même ordre d'idées, de transformation, contrepoint, répétition et phase, avec le duo anglais Bicep sur leur album Isle en 2021 chez Ninja Tune. Il y a ce morceau Lido.

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Sur Jet FM, ce matin, dans ce Radio Réveil, il y avait une petite suite musicale qui commençait avec Bicep, puis qui se poursuivait en 1978 avec le compositeur David Borden et la pièce The Continuing Story of Counterpoint Part 6, extrait d'un album publié en 1981, Music for Amplified Keyboard Instruments. Ensuite, nous étions en Allemagne avec un extrait de la compilation Deutsche Elektronische Musik, volume 3, qui rassemble des enregistrements entre 1971 et 1981, publié par le label Soul Jazz en 2017. Nous écoutions Michael Bundt et le morceau Néon, suivi de La Folie, extrait du disque du même titre. Ce sont les Stranglers en 1981. Puis il y avait Métronomie, un extrait du Love Letters de 2014, The Most Immaculate Haircut. Enfin, à l'instant, le groupe allemand Neu en 1972 sur son album éponyme et le morceau Im Glück. On change d'ambiance et de géographie. On écoute Matou Blounès, un extrait du disque Lettres ouvertes O, publié en 1998, Am Tamtracht.

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Ce matin, sur Jet FM, dans ce Radio Réveil qui se referme bientôt, il y avait à la suite de Matou Blounès, Brigitte Fontaine et Areski Belkacem, L'éternel retour, une très belle version démo qui figure dans le disque Baraka 1980 qui vient d'être republié par le label Kureneko en 2025. Plutôt que republié, c'est d'ailleurs une première publication pour toutes les versions démo d'un disque originellement publié en 1980 dans des arrangements qui ne leur convenaient pas. Ensuite, il y avait le grand chanteur du Kurdistan iranien, Shahram Nazeri, avec Chai Biran, un extrait du disque Mythical Chant en 2001. Puis, les Dead Can Dance sur l'album Ion en 1990, As the Bell Rings, The Maple Spins. C'était suivi du regretté chanteur breton Éric Marchand en compagnie de Rodolphe Burger, un disque baptisé Gluck Auf, publié en 2021, et nous avons extrait le morceau La Mine. Puis, une nouveauté toute fraîche du label Carton Records, excellent label toujours assez surprenant. Le disque s'intitule Diane et c'est le nouvel album d'un groupe baptisé Générique Mardi, dont nous avons écouté le morceau Yellow Tiles. Enfin, il y avait Ratso avec Yasmine Hamdan pour I Want Everything, très beau morceau d'ouverture de son album Stubborn Heart en 2019. Et à l'instant, vous l'aurez évidemment reconnu, c'était Lerita Mitsuko, Un soir, un chien, dans le disque The No Comprendo, publié en 1986, il y a donc tout juste 40 ans, tout comme cette radio de Jet FM. Évidemment, il n'était pas question d'oublier de rendre un hommage appuyé à Catherine Ringer qui vient de disparaître, magnifique plume de la chanson populaire française. Elle écrit aussi bien qu'elle chante et il faut réécouter en détail Lerita Mitsuko et puis aussi ses albums en solo. Et nous écoutons donc pour terminer

rendait hommage à Fred Chichin qui venait de disparaître, lui aussi victime d'un cancer. Ça fait donc un double hommage. 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

0: Nous allons maintenant en direction d'une transformation à bord du vaisseau rouge.
1: Torpille numéro 47. Oui, car à présent, le vaisseau rouge, il va rester sur les flots. La fortune russe, le vaisseau, le vieux vaisseau, il commence à être vieux, peut-être qu'il va rentrer au port. La barge russe, va rentrer avec la fortune russe. Et là, le vaisseau rouge, il va rester sur l'océan. Donc, il disparaît de la programmation de Jet FM, normalement. Et par contre, il va envoyer des torpilles. Et c'est d'aujourd'hui. Donc, là, précédemment, c'était les capsules. Maintenant, c'est des torpilles. Et cette torpille s'appelle numéro 47, torpille 47, Lucide Hybride.

L'appropriation du bien-être. Quand on voit quelqu'un d'heureux, on a envie d'être heureux. Ça, c'est souvent ce qui arrive. Tu vois une femme ou un homme qui est heureux. Donc, qui est super bien dans sa peau. Qui a une vie de couple ou non, mais qui est bien. Et toi, tu dis, je veux être bien aussi, je veux être bien comme lui ou comme elle. Donc, je vais essayer de me le faire ou de me la faire. Et là, en fait, tu détruis tout. Tu détruis lui, donc là, lui, il est plus aussi bien qu'il était quand tu l'as vu. Il est complètement cassé parce qu'il a trompé son ou sa compagnon. Compagnonne. Son compagnon, sa compagnon. Sa compagne. Son compagnon ou sa compagne. Donc là, tout est détruit. Bon, bref, l'appropriation du bien-être, ça, c'est juste parce que tu veux être aussi bien que lui, parce que toi, tu vas pas bien. Bon, l'appropriation du bien-être, donc pas une pitié ou quoi que ce soit, tu veux te le faire ou te la faire. Bon, l'appropriation du bien-être, c'est bon, j'y arrive. L'appropriation du bien-être, donc d'une raison d'un autre cours, dans les jours, en espérance de rattraper un mauvais choix, parce que si t'es pas bien, c'est que t'as un truc que t'as mal fait. Ou alors un truc que quelqu'un a mal fait, mais qui te retombe dessus. Mais pourquoi ça te retombe dessus? Parce que t'as fait un mauvais choix avant. Donc qu'on tâche de repousser de son passé. Ouais, on veut récupérer la balance, tu vois. Donc au cours des quelques vaisseaux rouges passés, quelques capsules même passées, je vous ai décrit mes lectures de voyage. Là, les dernières capsules, c'était en Corée. Ainsi que des ressentis personnels en capacité d'influencer, de marginaliser, etc. En tout cas, qui me fait prendre des décisions.

Donc, pour ce bien-être qui est recherché, forcément, ceux qui ne vont pas être concernés par, par voler en fait le bien-être de quelqu'un ou de quelqu'une, ils vont peut-être passer par un dédoublement. Et ils vont, sûrement, même. Donc, si. Ils vont peut-être pas trouver le besoin d'être aussi heureux qu'une personne heureuse qu'ils ont en face, eux, reçoit. Donc, ils vont peut-être pas. Ouais, non, j'en ai pas besoin. Ou alors, ils vont peut-être dire, ah ouais, il y a peut-être un début de jalousie qui va se former. Et donc là, le dédoublement va se créer pour eux. Et même doit se créer, devrait se créer pour tout le monde. Mais bon. Pour pas qu'il y ait trop de problèmes, parce que c'est ça aussi qui crée beaucoup de maux, MAUX, dans le monde. La jalousie, oui, l'égoïsme, tout ça. Donc, le dédoublement est crucial. D'ailleurs, sûrement, même si maintenant, maintenant bref, je pense que il faut aller dans une tombe, dans sa tombe. Il faut, dans le dédoublement, tu vois, la personne qui se dédouble, dont ta conscience doit se dédoubler et doit aller dans une tombe proche de l'inconscient, tu vois. Personnellement, ouais, personnellement, dans cette tombe, je retrouve à chaque fois Georges Milbly, Eric Ziegler, Jean Nin, Johnny Chiefbeck, Hamza Mektoub, et on se marre bien. L'univers donc qu'enferme ma tombe est le lieu où j'invente de nouvelles fleurs, de nouveaux astres, de nouvelles chairs, de nouvelles langues. Je me trouve dans la narration lucide des rêves qui sont faits, mais pas entièrement de ce que les phrases font de moi. Elles me transportent dans le côté secret de l'univers, un lieu inexploré, inexplorable, un lieu où je vais afin que le temps m'oublie, laissant mon corps soit le seul témoin, laissant mon corps le seul témoin qui atteste ma présence dans la réalité. Et dans cette réalité, comme je suis en gros parti, absent, bien, autour de moi, je ne vois pas vraiment ce qui se passe. Voilà, le mec est super heureux, bon, j'en ai rien à foutre en fait. Et même que ça, par cette personne qui est super heureuse, va peut-être mal le comprendre, mal le recevoir, que moi, je m'en foute. Tu vois? Là, c'est un autre sujet, mais bon, c'est la psychologie humaine. Et maintenant, on s'écoute On the Way Home par. McGriff, Jimmy McGriff, l'organiste. Excellent, j'adore.

All right. Jimmy McGriff on the way home. Maintenant, nous allons continuer cette torpille. Torpille a toujours relancé à fond la caisse. Je sais pas où elle va arriver. Oh, puisque le vaisseau rouge, il balance des torpilles, mais bon. D'ailleurs, là, il a croisé. Alors, Johnny Tiefbeck pose une question. Comme nous étions en Corée, il me dit « Qu'avez-vous pensé de BTS ?» You know, the K-pop band. Le groupe de K-pop par excellence, In Those Times, qui, comme j'ai dit dans une capsule torpille précédente, qui, c'est, en fait, c'est la mode, ces trucs-là. Même en France, ça a commencé dans les années 80 avec To Be Free, Boyz II Men, et tout, les groupes anglais, tout ça. Mais eux, ça existait déjà là-bas. Et là, bah, ils sont en train de révolutionner. On se calme, ils sont en train de faire des trucs dans le monde. Le monde ne parle que de BTS. Pourquoi ? Eh bien, parce qu'ils ont des managers qui connaissent la musique, quoi, si on peut dire, qui sont là. Alors que nous, à l'époque, BTS, To Be Free et compagnie, c'était des mecs déjà qui pensaient qu'au fric, aux dépens des vies de To Be Free et de Boyz II Men et toute la clique des boys bands. Boys band, you know, yes I know, yes baby. Cher Johnny, répond le professeur Schmidtblit, je pense qu'ils ne font pas réellement de la musique. Non, bien sûr, oui, c'est la musique, tatati tatata. Oui, mais plutôt du dollar. Oui, c'est pour ça qu'ils existent et pas grand chose d'autre. Je pense. Pour ceux qui mènent le monde, oui, c'est eux qui ramènent de l'argent. C'est à eux que le besoin est d'acheter une Lamborghini ou quoi que ce soit d'autre. Une Mercedes, c'est trop petit pour eux. Oui, bien sûr. Chaque jour, pourquoi pas, tant qu'à faire. Une jaune, une bleue, une rouge. Qui font et dirigent les cycles, en quelque sorte. C'est à eux. C'est eux qui ont formé, qui ont créé BTS. Et c'est à eux qui font que le monde aime ça, alors que le monde n'aime pas forcément ça. C'est eux qui... Mais BTS est un exemple. Mais il y a toujours eu... tu vois, maintenant, on va créer ça, et on va faire en sorte que ça marche. Et donc, ça marche. Bon, bien sûr, il y a le talent. Il y a le talent qui n'est pas à... Mais... Bon, admettons, ce sont des 7 personnes talentueuses. Pourquoi pas ? Mais bon, ce qu'ils font, c'est pas nouveau. Pas création. Ah bah, création, peut-être. Chacun crée son petit morceau de musique, mais bon, c'est des trucs qu'on a déjà vus, qu'on a déjà entendus. Quasiment à chaque morceau qu'ils font, on a l'impression que c'est une reprise, c'est pas ? Oui. Mais qu'avez-vous ? Alors oui, bien sûr, professeur Schmelblit, qu'avez-vous pensé de votre voyage en Corée, dites-moi. Alors au début, oui, voilà, je longeais les murs. Je me faisais un petit peu chier, ouais, bien sûr. Mes intérêts sont très portés sur l'art, savez-vous, et l'histoire culturelle. Bon. Donc moi, j'aime bien lorsque je visite un endroit, oui. Visite ou me rend à un point géographique auquel je ne suis pas habitué, eh bien, j'aime beaucoup, par exemple, rêver, aller prendre un café, revenir chez moi, lire, repartir, faire une petite course. Ça, c'est ce que j'aime bien. Il y a ici toute une espèce de culture qui se met en place. Bon, c'est un sujet, mais bon. Ouais. Donc, au milieu, je me demandais, au milieu de ce voyage, je me demandais ce que je faisais en Asie. Oui. Et pour finir, je me trouvais des deux côtés du miroir. J'étais à la fois content de rentrer à la fin du voyage. Je savais que j'allais rentrer, donc j'étais assez content. Et me disant que ce fut quand même un bon voyage. Un voyage s'est fini sur l'achat de disques notamment. De livres, Antonin Artaud. Et de rencontres.
une bonne fin pour un voyage de 5 semaines. Oui, ici ou ailleurs, me disais-je, il n'y a pas trop de différence. Oui, et la famille. La famille est importante. La famille voulait. Ma compagne a décidé d'aller là-bas, donc, bon, on suit. La Corée, c'est très chouette. Ouais. Le Japon aussi, Nagasaki, très très chouette. Mais là-bas, au Japon, vous savez, le Japon, j'y étais déjà plusieurs fois, beaucoup de fois, non, c'était la quatrième fois que j'y allais. Ce que je visite avec ma compagne, j'en ai ras-le-bol. Non, c'est pas intéressant. J'ai pas à vous dire ça, mais je vais pas vous raconter ma vie. Mais en fait, ce que j'ai cru comprendre là-bas, parce que j'analyse beaucoup, comme vous savez, les habitants sont conditionnés par leur pays, notamment au Japon. Bah, c'est là-bas que j'ai cru comprendre tout ça, quoi. Tout ça m'est venu vraiment en tête. Séoul doit, comme le Japon, être sans cesse toujours pareil. Mais le Séoul, c'est quand même beaucoup plus cool. La Corée est quand même beaucoup, beaucoup, beaucoup, beaucoup, beaucoup plus cool que le Japon. Un peu comme l'acteur américain lambda, qui aura la même gestuelle que celle conditionnée par l'État d'Hollywood et ses acteurs principaux. C'est-à-dire que, tu vois, il y a une mimique à un moment typique américain de comédie hollywoodienne qui va se faire. Eh ben, si, allez, admettons, Brad Pitt, ou je connais pas les nouveaux noms d'acteurs, mais il fait un truc et que, putain, ça en jette à fond, bah alors après, c'est clair que tous les acteurs vont faire pareil, quoi. Donc, c'est des moutons. Après, bon, Brad Pitt, il est vieux maintenant, mais ou Harrison Ford, mais c'est mon époque, donc. Bon. Qui se reproduit ensuite sur les habitants états-uniens et ensuite, bien sûr, du monde. Parce que les États-Unis, c'est le cinéma hollywoodien, c'est ça qui fait un petit peu le monde. Pas totalement, bien sûr que non. Mais Hollywood, maintenant, c'est plus le Hollywood des années 80, 90, 2000. Hein, mais bon. Le temps est donc inversé. Ah oui, explique. L'effet. Dans ce cas-là, l'effet précède la cause. Parce qu'il y a une scène, il y a des scènes, mais putain, c'est gros, à chaque fois c'est la même chose, quoi. Et la façon dont jouent les acteurs, c'est tout le temps la même chose, la même façon au cinéma américain. Hein. Mais même, ça, je vois le cinéma français, il y a des trucs, mais ouais, c'est joué d'avance, quoi, tu vois. Tu sais qu'à un moment, au bout de 45 minutes, 40 minutes, tu vas avoir le dénouement qui va se mettre en place, et le dénouement, tu es sûr de le connaître, en gros. T'as plus de surprise, tu sais. Donc le temps est inversé, l'effet précède la cause. Et donc, avant que tu saches comment ou pourquoi, bah, tu sais ce qui va arriver. Donc c'est malheureux. Mais ça fait longtemps que c'est le cas, hein, j'en monte rien. Donc en quelque sorte, tout est joué d'avance dans la réalité. Lewis Carroll, donc l'auteur de Alice au Pays des Merveilles, notamment, nous le montre bien à travers ses propositions de lecture inversées. Dans son livre qu'il a écrit juste après, De l'autre côté du miroir. Donc, flash info numéro 2. Flash info numéro 2. Jésus ne serait-il pas le Messie que les Juifs attendent? Son rejet n'est-il pas plutôt logique dans ce sens? Alors, qu'est-ce que j'ai voulu écrire ici? On approche de la fin. Oui, parce que bon, il faut savoir que Jésus a été rejeté par les Juifs. Il a été crucifié par les Juifs. Donc, mais en ça, je pense que tu rejettes souvent. Tu vois, je vous donne un exemple. Je me dis des fois, ah, lui, cette tête de con, je veux pas lui parler. Ça a l'air vraiment d'être un connard, quoi. Et en fait, ce connard, ça devient un super pote. Ça arrive, ce genre de choses. Ou alors, ça c'est en humain, mais même en matériel, tu dis, oh, ce disque, il a l'air vraiment nul. Et en fait, ce disque est génial. Bon, ça peut arriver. Ça peut, ça arrive pas à chaque fois. Des fois, je me trompe vraiment pas, c'est vraiment un gros connard, le mec. Mais bon. Et donc, je me dis, ça se trouve, le peuple juif de l'époque a rejeté
ce Messie, parce qu'il allait, comment dire, il allait détrousser les plus riches, en fait. C'est ça, le pouvoir, tu vois. C'est une suggestion, alors que j'ai dit, oui, c'est une suggestion, j'ouvre des portes, même si je ne suis pas le premier à l'ouvrir, cette porte. Après, bon, tu te dis pourquoi pas. Ou pourquoi, pourquoi pas, pourquoi oui, pourquoi non. Bien sûr, il y aura des historiens, des intellos qui vont dire « Ah ben non, mais c'est non, non, non, c'est nul ce que tu dis, ben non. » Donc là, tu t'écrases. Et d'autres qui diront peut-être « Bah oui, oui, c'est ce que je dis depuis déjà 50 ans. » Bah ouais, bah... Parce qu'apparemment, les Juifs n'auraient pas encore reçu le Messie. Ou alors, ils l'ont rejeté, si c'était Jésus. Bon, et il n'y aurait pas eu de christianisme, et puis, bah, voilà, je sais pas ce que ça aurait fait. Hein. En tout cas, tu sais, je me pose énormément de questions quand... Là, il y a l'IA qui arrive, qui est en train de détrôner tout, le monde entier se retrouve à l'envers, tout change. J'ai d'ailleurs regardé IA, AI, de Spielberg. Je l'avais vu il y a très très longtemps, en 2001, je vais voir, lors de sa sortie. Et j'avais pas aimé. Et là, j'ai regardé et je le trouve très touchant. Et la musique est est assez bonne, est faite par Williams. Ils travaillent souvent ensemble, Spielberg et Williams, même peut-être toujours. Et ce film avait été réalisé avec Stanley Kubrick. Ouais. Et il y a certains moments, tu dis, la musique, elle est tellement bien choisie. Tu sais, cette espèce de Kubrick, le suspense intense qui sont dans ces films. Shining, 2001, l'Odyssée de l'espace. Et donc, en plus, ce film est sorti en 2001. Alors que son film de 68, 2001, l'Odyssée de l'espace, il y a un truc, tu vois. Et c'est déjà ce qui se passe dans 2001, l'Odyssée de l'espace. Une intelligence artificielle qui dépasse l'homme et qui prend le contrôle de l'homme. Et dans... Enfin, de l'humanité. Et dans... et qui même va... Qui va hyper loin avec les forces extraterrestres à la fin de 2001, l'Odyssée de l'espace. Et puis, tu as dans... AI de Spielberg, co-réalisé par Kubrick, même s'il est mort avant la réalisation, ça a été préparé en tout cas à tous les deux, des échanges téléphoniques. Là, c'est la même chose, c'est l'amour, et à la fin, c'est les extraterrestres qui viennent faire une journée de rêve à la machine, à l'IA. L'intelligence artificielle. Artificial intelligence, yes baby. Yes. Donc c'est très très fort. Donc je vous parle de ça. Pourquoi? Eh bien oui. Eh bien non. Eh bien oui. Parce que, je cherche des solutions. Comment est-ce qu'on en est arrivé là? Donc le comment, on s'en fout du comment. Mais c'est en cherchant le comment qu'on arrivera peut-être à sortir de là. Et donc là, je suis en train de lire Antonin Artaud. Ça vous dirait qu'on s'écoute un morceau de... Je sais pas. On fait quoi? Un morceau de... On va s'écouter un morceau de... Eh ben ouais. On va s'écouter un morceau... On peut s'écouter un morceau d'abord. Alors on va s'écouter... le mec arrête pas de se répéter. C'est le gros délire, quoi. Oh ouais, ouais, j'adore. Alors de 2001, l'Odyssée de l'espace. Alors lequel? Parce que j'en ai déjà passé pas mal. Allez, soyons fous. On passe Strauss. Non, je déconne. On connaît par cœur celui-là. On passe lequel? Alors, hop.

celui-là, il est pas mal. Ah ouais, celui-là, il est pas mal. Ouais, il est pas mal, il est pas mal. Donc, je vais vous passer Atmosphère par Ligeti.

en fait, c'est un truc qui est bien choisi. Parce que à la fin de ce film, de Kubrick, de 1968, il est question justement des cycles. Que ça se répète. Enfin, on peut, l'interprétation qu'on en donne, c'est celle qu'on veut. Moi, c'est celle-ci que je lui ai donnée. Je ne me rappelle plus exactement, mais c'était ça. Le truc majeur que j'avais récupéré de ce film, c'est les cycles. On est dans des cycles, et ça se répète, et ça se répète, et ça se répète, qui vont donc de la naissance à la mort. La pré-vie. L'autre, la mort, et après, t'as la pré-vie. Avant la naissance. T'as après la mort et avant la naissance. Et c'est ce truc avant la naissance. Comme j'ai dit dans les torpilles passées, là, c'est là que ça se joue. Mais même avant la naissance, ça se joue même avant ce que je disais. Je disais, ça se joue dans le ventre de la maman, ainsi que les premiers mois sur la planète, sur la Terre. Jusqu'à un an, quoi. C'est mon avis, c'est mon... Mais c'est même la pré-naissance, c'est-à-dire que pour savoir quelle âme va être dans le ventre de la maman, ça, c'est justement le boulot du créateur. Que tu y crois ou tu y crois pas, je m'en fous, je te le dis. Je te dis moi ce que je pense. Parce que bon, ça, c'est pas comme ça. C'est pas un coup de peau, c'est pas un coup de bol. C'est, donc t'as les gènes, t'as machin, t'as truc. Mais aussi, il y a d'autres trucs que ça. Il n'y a pas que le... si l'enfant dépasse les parents, les maîtres, ou je sais pas quoi, c'est qu'il y a une raison. L'élève dépasse le maître. Normalement, c'est pas trop ça, mais il y a une raison. Même ton enfant, il te dépasse. Ça me fait chier d'ailleurs qu'il me dépasse, hein, parce que bon, j'ai mis la barre assez haut forcément pour qu'ils aient un peu plus de mal. Et donc j'essaie. Toujours, il y a ce truc. Et dans ce film, AI, de Steven Spielberg, you know, yes, we know, eh bien, il y a un truc qui m'a vraiment touché, avant que je parle d'Antonin Artaud, c'est le sexe. Le sexe est toujours présent. Et je me dis, pourtant, on est dans un univers de robots. Où est l'amour ? Alors, le sexe et l'amour, c'est deux choses qui n'ont pas forcément à voir. Il peut y avoir du sexe sans amour, de l'amour sans sexe. Non, je baisse un peu les rideaux. Et donc là, le morceau se termine. Hop, voilà. Je pense que... j'ai d'ailleurs noté hier soir avant de me coucher un truc. Voilà. J'ai noté. C'est plus le sexe qui intéresse l'humanité. Ah ouais. C'est plus le sexe qui intéresse l'humanité. C'est plus le sexe qui intéresse l'humanité que l'amour. Et ça, je pense ne pas être très loin. Ça a toujours été, je pense. Je parle des hommes, d'accord. L'envie de sexe dépasse peut-être le reste. Quoique, je sais pas, non, j'en sais rien. Les hommes, les femmes, je peux pas dire. Parce que toutes les choses changent, hein, en ce moment. Tout change. Même les femmes, les hommes changent, les femmes changent. Hein. C'est tout. L'IA change tout. Mais même c'est pas que l'IA qui change, c'est le temps, l'atmosphère qu'on vient d'écouter de Ligeti. Non, ce film est vraiment mais on le dit tout le temps, c'est un chef-d'œuvre, mais je crois que c'est vrai. Après, ça dépend les interprétations que tu y trouves, à quel moment le donner. On pourrait le donner sur un autre film, je suis sûr. Et donc je vous parlais d'Antonin Artaud juste là, juste avant le morceau. Ça te rappelle quand même? Oh, déconne pas. Et donc, j'ai pas lu beaucoup. C'est des bouquins que j'ai trouvés à Séoul, en souterrain. Un souterrain, il y avait que des trucs, des disques, des livres. C'était fantastique. Et donc, en lisant, donc j'ai cru comprendre que Artaud, lui, c'était peut-être un vierge. Alors ça y est, j'ai trouvé là. Page 66 des éditions Gallimard NRF,
œuvre complète, le tome numéro 10, lettres écrites de Rodez 43-44, eh bien, est écrit, page 66, Antonin Artaud. Alors, c'est lui qui parle, hein. Mais Antonin Artaud, il prend une autre identité qui est Antonin Nalpas, ou Nalpa. Parce que Antonin Artaud est mort en 1937, 38-39, je ne sais plus. Il est mort pour des raisons artistiques. Je ne vais pas rentrer dans plus de précision que je n'ai pas beaucoup. Donc, il est écrit Antonin Artaud, bien qu'ayant reçu une mission du ciel, n'était pas demeuré vierge. Et c'est pourquoi Dieu l'a tué à Ville-Évrard une nuit dramatique d'août 1939. Voilà. Où bien des miracles et bien des prodiges se sont manifestés au vu et au su de tout le monde. Mais le mot d'ordre de la police et de l'administration française ont été d'ignorer et d'étouffer. Donc ça, c'est pas étonnant, cette partie, ça me rappelle William Burroughs, comme j'ai pu vous dire précédemment. Donc ce qu'il est important, là, c'est que, bon, Antonin Artaud, eh ben, il n'était pas vierge. Là, maintenant, je le sais, nous pouvons continuer l'émission. Allons-y. Et lui, pour lui, tous ceux qui... c'est pas un prêtre, un moine, mais tout, c'est pire. Ce qu'il a l'air de dire, c'est que tous ceux qui forniquent, eh ben, c'est des antéchrists. Et vraiment, il y va pas sur de la cuillère, hein. Le mec, il y va vraiment... vraiment franco, quoi. Donc, je sais plus, je peux pas vous... attends. Et les hommes se reproduisent par l'acte de la copulation immonde, ont forfait à la loi de Dieu et se sont tous rendus les esclaves de l'antéchrist et de Satan. Et donc c'est ça qui me plaît beaucoup. On est tous, par le sexe, on est tous devenus esclaves justement de tous les maux qu'on peut dire. Ils peuvent se dire de la terre, genre l'égoïsme, la jalousie, tout ça, tous ces trucs-là, par le sexe. Parce qu'il le dit, ouais, il le dit très bien. Enfin, en vrai, il ne faut pas s'appuyer ces trois lignes sur une lettre, il en écrit plein, il ne faut pas s'appuyer sur Artaud, il faut partager ses pensées, il faut avoir... Non, j'ouvre des portes encore, toujours. On est sous l'eau, mais je m'en fous, j'ouvre des portes quand même. C'est un peu plus compliqué, mais... et les hommes se reproduisent, donc en fait, on se reproduit, ce qui est chose bon, plus ou moins voulue, quand même, désirée pour l'humanité, mais en faisant ce que, dans la Bible, ce qui, normalement, on n'a pas le droit, quoi. Si vraiment, tu suis le truc à fond, c'est vrai que c'est étrange. Mais bon, d'où l'extrémisme catholique, tu te demandes leur place, quand même. Si t'as pas le droit de copuler et que t'as 10 enfants, il y a une couille, quoi. Tu dois copuler tous les jours, quand même, comme un malade. En tout cas, c'est pas... Non, mais c'est histoire de dire, quoi. Moi, je dis rapide, tu vois. C'est une petite idée que j'ai, comme ça. Et qu'est-ce que je voulais dire, en fait, par rapport à ça? Et je voulais dire qu'en fait, peut-être... Et bien, même en lisant la raison de Sade, qui, lui, était un fornicateur terminé, quoi. Mais il disait pas ça, lui. Au contraire, lui, il avait écrit... je sais plus si j'en ai parlé dans une torpille. D'un prêtre à un moribond, échange entre un prêtre et un moribond. C'est un texte très très très court où là le moribond fait comprendre au prêtre que le prêtre il se plante. Et bien sûr, bah, comme c'est un texte de Sade, bah, il arrive le moribond à dire que l'autre il se plante complètement, que Dieu bah, il se plante. Et c'est chouette. Et puis comme c'est très court, bah, tout le monde peut le lire. Hein. Tout le monde peut lire ces textes, même ceux à qui je pense, qui feraient peut-être, ça leur ferait pas du bien forcément de le lire, mais ça leur ferait pas de mal. Et donc Artaud, lui, ouais, il est radical dans ses écrits, comme je vous disais à l'instant. L'antéchrist devient un absolu que ses convictions combattent pour son bien-être, à savoir qu'il s'agit de l'être
écrite à Rodez. Alors, j'ai juste le. J'en ai... Il y en avait trois, en fait. Il y avait le premier, c'était Tarahuma, c'est un bouquin de Artaud avec le début des lettres à Rodez, mais il était à 20 000 won. Et j'ai acheté les deux autres qui étaient à 10 000 won pièce. Donc j'en ai que deux. J'ai pas tout lu. Je suis loin, loin d'avoir lu le premier. Mais bon, ça va toujours être un peu semblable, je pense. Mais... Donc Rodez, qui était l'hôpital psychiatrique qui est à 6 h 30 de route de Nantes. D'ailleurs, je suis passé devant, mais j'ai pas pu m'arrêter. Il faudrait peut-être que j'y retourne. Avec des tags sur le truc. C'est beau, hein, c'est chouette là-bas. Et donc, il est interné à Rodez sur conseil de. Comment il s'appelait? Un auteur, un grand auteur des années de la même époque, qui a été vendu par Céline aux nazis. D'ailleurs, mais je sais plus son nom. Ça va me revenir. Eh bien, parce que Rodez était mieux que l'hôpital dans lequel il était présent avant. Robert Desnos, poète surréaliste notamment. Et il le dit d'ailleurs au début du livre. Donc oui, comment pourrons-nous le contredire totalement? Comment est-ce qu'on peut dire ce que je viens de vous expliquer là? Comment est-ce que Antonin Artaud, on peut dire qu'il a complètement tort? On ne sait pas, parce qu'on nique tous. Si tout le monde, paf, demain arrête, peut-être qu'on se mettrait à réfléchir. Non, mais par contre, sans abus, sans truc mauvais à l'égard de la femme ou de l'homme, tu vois, on resterait vraiment à notre place à réfléchir. Je pense que tout changerait. Mais comment pourrons-nous le contredire totalement? Chaque adulte ayant déjà fait l'amour. Ou s'étant déjà branlé, homme et femme, il affirme être un vierge total, sublime, immaculé, Artaud, plutôt Antonin Nalpace, et que la police use du poison appelé le sperme à coup de masturbation ritualisée pour tous nous montrer érotiquement que règne l'antéchrist. Ça, c'est dans le texte, dans une lettre. Et là, quand j'ai lu ça, j'ai dit, on croirait du William Burroughs, encore une fois. Des notes, alors c'est des notes qui sont écrites sur des cartes postales, il y en a une, ça notamment, une carte postale de l'Interzone. Et alors là, pour ceux qui connaissent William Burroughs, c'est l'Interzone, quoi. Donc, putain, oh, excellent. Donc la police représente l'État, le contrôle, ceux qui se branlent. Et ceux qui font qui niquent, et ceux qui appellent au sexe sont l'antéchrist. Pour continuer avec le AI Kubrick qui parle des cycles AI qui a une. Qui est pareil, une claque hein, par rapport à l'amour, tout simplement, qui pourrait suggérer, voilà, disparaître. Parce que dans ce film, il y a tout un passage avec le sexe qui est présent et avec les robots, qui pourrait nous oublier que l'amour existe. Les robots, ils créent un robot qui est capable d'aimer. On sait que c'est un film, bon, c'est dans le futur hein, que ça arrive, mais que bon, ça peut arriver, bien sûr, mais bon, en tout cas aujourd'hui, c'est pas pensable. Mais en vrai, un robot aime. C'est énorme. Il prend la place d'un être humain, tu vois. Et donc là, il n'y a plus besoin d'être humain. Bon, on va s'écouter le morceau de la bande originale, donc Where Dreams Are Born, donc où les rêves sont nés.

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0: Les chroniques métastatiques. Un podcast sur le cancer du sein au long cours, destiné aux patientes et à ceux qui les accompagnent. Un point commun relie les femmes qui forment la grande famille des patientes en cancer du sein métastatique. On pourrait le comparer à un colocataire envahissant, un fil à la patte ou encore une indésirable compagne. Sa définition officielle est donnée par l'IASP, International Association for the Study of Pain. Je vous la lis. Une expérience sensorielle et émotionnelle désagréable associée à ou ressemblant à celle associée à une lésion tissulaire réelle ou potentielle. Bref, aujourd'hui, on va parler de la douleur. Et ce que je vous propose d'écouter, c'est le fruit d'une riche alliance thérapeutique. Jocelyne, la patiente, a fait l'expérience d'une douleur extrême qui l'a terrassée pendant plusieurs mois. Puis, pas à pas, grâce à l'accompagnement du docteur Sabrina Jubier-Hamon, médecin de la douleur à l'Institut de cancérologie de l'Ouest, petit à petit, elle a réussi à reconstruire un quotidien presque inespéré. Aujourd'hui, j'ai le plaisir de recevoir Jocelyne Chollet. Jocelyne, merci beaucoup d'avoir accepté mon invitation. Donc, votre cancer du sein a été découvert en juillet 2022. Vous aviez 72 ans à l'époque et les ganglions étaient atteints. Assez vite, on vous découvre dans un premier temps des métastases osseuses, puis dans un second temps des métastases au foie. Vous avez été traité par hormonothérapie, puis chimiothérapie classique par perfusion. Désormais, maintenant, vous avez un traitement de chimiothérapie orale, c'est bien ça ?
1: C'est bien ça.
0: Vous avez, depuis 2022, expérimenté des douleurs, mais vous avez eu notamment en 2024, sur une durée d'à peu près 6 mois, une période extrêmement difficile de douleurs vraiment fortes. Est-ce que vous pouvez m'expliquer un petit peu ce que vous avez ressenti physiquement à ce moment-là ?
1: Les douleurs sont arrivées progressivement. C'était des douleurs qui, pour moi, étaient tout à fait normales, parce que voilà, on a toujours quelque chose où on a mal. Mais au fur et à mesure, ça devenait très compliqué. J'ai commencé à plus pouvoir, en voiture, je ne supportais plus du tout. Et puis après, pour m'asseoir, après, je ne pouvais plus me lever. J'avais énormément mal tout le haut du dos. Et donc, c'était très difficile et à pleurer quoi, de douleur. Vraiment.
0: À pleurer de douleur.
1: Oui, vraiment.
0: Donc c'était des douleurs dans le dos, les cervicales.
1: Voilà.
0: Dans quelle position vous arriviez à tenir ? Est-ce qu'il y avait une position ?
1: Assise, semi-allongée dans un fauteuil, à condition de ne pas bouger. Et voilà, il fallait que je sois vraiment sans bouger. Quoi. Le moindre mouvement, c'était assez pesant.
0: Et ça, ça a eu, j'imagine, un impact sur votre vie quotidienne, sur peut-être votre sommeil, votre appétit ?
1: Alors oui, sur la vie quotidienne, bien sûr, parce que je pouvais plus gérer grand-chose, en fait.
0: Ouais.
1: Et puis l'appétit, pareil, je sais pas si j'ai jamais su si c'était lié aux douleurs ou au traitement. Je pense que et à la maladie, je pense que c'était un mélange de tout ça.
0: Ouais.
1: Et plus d'appétit du tout, mais ce qui n'était pas dans mes habitudes. J'étais plutôt gourmande, je mangeais bien. Et petit à petit, voilà, je mangeais plus, c'était incapable. J'en étais absolument incapable. À ne plus manger même du tout, quoi.
0: Quand on a préparé l'émission, vous m'avez même dit que vous étiez descendue à 47 kilos.
1: Oui, c'est ça. J'avais déjà perdu pas mal de kilos au début des traitements, mais c'était resté raisonnable. J'étais un peu en surcharge.
0: Ouais.
1: Donc, ça ne m'inquiétait pas. Ça me faisait plutôt plaisir.
0: Ouais.
1: Et puis, ça s'était stabilisé. Et petit à petit, là, au fur et à mesure, même un petit peu avant les douleurs, mais surtout au moment des douleurs, où là, ça s'est accéléré, je perdais à peu près 1 kilo par semaine, quoi. C'était là, ça me faisait peur. Là, j'ai commencé à avoir peur.
0: C'est la chaque question fois que j'allais vous poser. En fait, quand on se voit comme ça, quand on voit son corps changer comme ça, qu'est-ce qu'on ressent là, une peur que ça ne s'arrête pas, en fait, c'est ça ?
1: Oui, et puis ce qu'il y a, c'est qu'à un moment, c'était pas désagréable de perdre quelques kilos, parce que ça restait dans un poids convenable. Mais au fur et à mesure, je ne pouvais plus regarder mon corps parce que ça devenait squelettique. Et Ben, tout de suite, on pense à la mort, quoi. En fait, le squelette. C'est, ouais. Je dis, c'est pas possible. Moi qui étais enrobée et tout, et là, c'était très difficile. Oui, hein.
0: Moralement, c'est une épreuve.
1: C'est une épreuve, oui.
0: Et bien sûr, avec cette perte de poids, on a forcément une perte musculaire. Donc j'imagine que vous étiez aussi très gênée dans votre vie quotidienne pour les choses de tous les jours.
1: Ah ben oui, voilà, je ne pouvais pas monter d'escalier. S'asseoir sur le lit, c'était un effort surhumain. Il fallait prendre son temps, trouver la bonne position, le mauvais geste. Hop, les douleurs réapparaissaient.
0: Oui.
1: On m'avait adapté un lit où j'avais juste à m'asseoir, qui était presque à ma hauteur, et après il fallait s'installer, et après il fallait plus que je bouge, quoi. Ça a duré, enfin, ça c'était les moments les plus intensifs, qui a été vraiment un bon mois.
0: Ouais.
1: Après, petit à petit, c'était un peu plus gérable, mais il y a eu un bon mois comme ça, assez difficile.
0: Qui vous a soutenu et aidé pendant cette période? Parce que
1: alors, au départ,
0: c'est extrêmement difficile de se retrouver seul dans cette situation-là.
1: Ça c'est arrivé l'été 2024 et je devais partir en vacances avec ma fille et j'espérais toujours pouvoir partir et elle a très vite compris, donc elle était en vacances. Mais je voulais pas qu'elle reste et bien disons que je suis séparée, mais je suis toujours restée en bon terme avec mon ex-compagnon. Et il s'est proposé de m'aider, de rester pour m'aider à, voilà, pendant un mois. Il est resté juillet, août, enfin non, août, septembre plutôt. Il est resté pour m'aider, quoi, parce que je pouvais plus, voilà.
0: Organiser la vie quotidienne, et
1: voilà,
0: les repas.
1: Les repas, faire des courses. Alors les repas, c'était pas compliqué parce que je mangeais pas. Et ma fille prenait le relais de temps en temps. Mais je voulais surtout pas que ça soit elle qui vienne. C'était ses vacances. Je voulais pas qu'elle soit un poids. Ça soit dur pour elle. Je ne voulais pas ça.
0: Vous vouliez pas peser sur la vie de,
1: ah non,
0: de votre
1: tout.
0: Fille.
1: Voilà. Et puis, c'était dur pour elle aussi. Donc, et puis, j'ai un fils aussi. Mais alors, lui, c'est encore plus compliqué. Donc, il ne supportait pas me voir malade, quoi. Ça a été très dur pour lui à ce niveau-là. Mais autrement, si, il était d'un grand soutien, hein, quand même.
0: On pense toujours que c'est difficile pour les enfants quand nous, maman, nous sommes malades. Mais finalement, les enfants adultes, ils souffrent aussi,
1: hein, oui, énormément,
0: de nous voir perdre nos forces et de nous sentir en position de faiblesse. Et ça, c'est vrai que pour nous, c'est quelque chose d'assez difficile à gérer parce qu'on doit s'occuper de nous et les protéger en même temps. Vous avez ressenti ça aussi, ce besoin de les protéger?
1: Pas forcément les protéger, mais je ne voulais pas qu'ils s'impliquent dans ma maladie, parce qu'ils ont leur vie. J'ai pas envie de leur gâcher leur vie, quoi.
0: Ouais.
1: Par contre, ils étaient d'un grand soutien, parce qu'ils prenaient des nouvelles, ils venaient me voir régulièrement, mais je ne voulais pas qu'ils soient là, qu'ils s'imposent pour m'aider, gâcher ces moments-là qui étaient pour eux, quoi. Voilà, je voulais faire la part des choses. Ils sont adultes, ils ont leur vie, Ouais, c'était un peu compliqué, mais ça s'est bien passé.
0: Bon. Et moralement, comment vous avez traversé cette période? Parce qu'on a parlé de la peur tout à l'heure de voir son corps se décharner. Mais est-ce que la douleur a généré chez vous de l'anxiété?
1: Ben oui, c'est surtout la douleur qui, voyant que j'étais plus moi en fait, je ne pouvais plus rien faire. Je suis assez active de nature je ne pouvais plus rien faire. Donc je voyais que ça faisait 2 ans que j'étais malade. Il y a eu des hauts et des bas, mais c'était gérable. Et là, ben, pour moi, c'était la fin, quoi. Je veux dire, je ne pensais plus du tout. Je ne pensais pas pouvoir m'en sortir. Je voyais que ça déclinait et que maigrissant, c'était incroyable. Je dis, ben non, là, c'est pas possible. Je ne vais pas jamais me remettre de ça, quoi. C'est pas possible.
0: Est-ce qu'il y a quelque chose auquel vous vous êtes raccroché pendant cette période? Est-ce que, alors, je ne sais pas, est-ce que la lecture, la musique, est-ce qu'il y a quelque chose quand même qui vous faisait du bien?
1: Non.
0: Pour essayer de...
1: Pratiquement pas, parce que souvent je préférais le sommeil quand je pouvais.
0: Ouais.
1: Dès que j'avais trouvé la bonne position, je préférais dormir. Et puis, c'était l'été. Donc déjà, je pouvais un peu aller me mettre dehors. Ce qui m'a beaucoup aidée, par contre, ce qui m'a beaucoup réchauffée, c'est tous les amis, tout l'entourage que j'avais. Là, j'ai vraiment... J'ai senti quand même que j'étais bien entourée, quoi. Ouais. Et ça a été vraiment quelque chose de... Mais dans des petits détails, quoi. Des petites choses, des petits coups de fil. Alors, les voisins, ils m'amenaient à manger, ils venaient me voir. Ils m'emmenaient si j'avais besoin pour un rendez-vous ou autre. Il y avait... C'était des petits détails qui fait que je ne me suis jamais sentie seule.
0: Voilà. Ouais. Donc, et c'est cette solidarité, vous êtes raccrochée à ça. Et c'est ça qui vous a porté pendant ces moments
1: ultra durs. Oui, parce que vraiment, ça a été... Rien que dans le voisinage, chacun faisait son petit truc comme il pouvait. Mmh. Et quand je me suis retrouvée toute seule, à un moment, j'ai dit, au bout d'un mois, il faut que j'arrive, ça allait un tout petit peu mieux. J'avais une amie qui habite à 50 mètres de chez moi, j'ai donné mon numéro de téléphone. Elle m'appelait le soir, le matin, je l'appelais pour lui dire que tout allait bien. Et elle venait me voir dans la matinée régulièrement pour pouvoir, sans parler des autres, il y avait toujours une petite chose...
0: C'est primordial en fait, de ne pas être isolée pendant
1: ces périodes-là. Ça m'a fait énormément plus les coups de fil. Mmh. Et donc c'est vrai que le téléphone, il a été souvent utilisé, on m'a beaucoup appelé, on est venu très souvent me voir. Voilà quoi. Mais j'ai su après, même dans ma famille, quand elles sont parties, comme on a vu dans quel état j'étais, ça fou, ils ont pris dur quand même. Hein. Ça a été dur.
0: C'est difficile aussi, ça, de se rendre compte qu'on fait un petit peu peur aux autres.
1: Moi, je ne voyais pas, mais c'est après qu'elles m'ont dit, oh là là, mais j'étais méconnaissable, elles ne me connaissaient pas. J'avais 30 kilos de moins, quoi. Ouais. Donc, c'est énorme sur une personne.

0: Si vous deviez la décrire, cette douleur, ce que ça fait au corps et à l'âme, qu'est-ce que vous diriez ?
1: Alors c'est assez difficile parce que le moindre petit geste, voire même la respiration, hop, ça déclenchait une douleur. C'était insupportable, quoi. Donc, je sais pas. Je sais pas comment décrire. C'est que ça enlève tout le quotidien. Tous les petits mouvements qu'on peut faire, on peut plus, là. C'est difficile, quoi, d'expliquer. Mmh. Après, c'était comme ça, une relative courte expérience, quand même. Parce que, au fur et à mesure des traitements, ça s'améliorait un tout petit peu. Et ça, je savais faire la différence entre la veille et le lendemain. Le jour où ça s'est un petit peu arrangé, quoi.
0: Donc. C'est-à-dire que vous sentiez très profondément dans votre corps cette échelle de la douleur. Vous pouviez sentir un mieux, même très, très léger.
1: Oui.
0: On développe, je pense, quand on a mal comme ça, on développe un espèce d'instinct, enfin une écoute, en tout cas, de son corps qui est assez particulière, non ?
1: C'était assez facile parce que un mouvement que je ne pouvais pas faire la veille et que le lendemain je pouvais faire, là j'ai vu la, voilà, ne serait-ce que se lever de sa chaise,
0: ouais.
1: C'était tout douloureux, très douloureux, et au fur et à mesure ça a diminué. Donc il y avait toujours la douleur, mais elle était déjà un petit peu plus supportable. C'était ça pour plein de choses. Monter dans une voiture, j'ose pas dire, quoi, tellement une fois avec le taxi, ça a été rouler lentement, là, moindre petit caillou, quoi, je le sentais, en fait. C'était...
0: Ouais. Mais c'est important, en fait, de donner des exemples comme ça, parce que je pense que les gens ne se réalisent pas, en fait. Effectivement, être dans une voiture et avoir du mal à supporter les heures de la voiture, c'est... les gens ne réalisent pas qu'on puisse avoir mal à ce point, en fait.
1: C'est incroyable. Oui, c'est ça. Il ne fallait pas que le corps il bouge, en fait, pour éviter d'avoir... Puis je pense qu'on se crispe aussi. Enfin, il y a des petites choses qui, en temps normal, que l'on fait et qu'on ne peut plus faire parce que ça prend une ampleur. Voilà, et on se dit, c'est pas possible, quoi.
0: Dans cette douleur physique, donc là on entend bien à quel point c'était difficile, mais quand on a parlé un petit peu pour préparer l'émission, vous me disiez aussi que ce qui avait été très difficile pour vous, c'était tout ce qui était lié à la perte d'autonomie, à devoir annuler des projets, toutes ces choses-là.
1: Oui. Oui, il y a eu ça, mais ça existait aussi en dehors de la douleur, où j'ai, par la maladie, été obligée d'annuler. Mmh. Et quand on annule de plus en plus et qu'on voit qu'on ne peut plus faire, ça, c'est très difficile. Ce n'était pas que lié à la douleur, les annulations comme
0: c'était
1: ça,
0: lié
1: de sortie.
0: À la fatigue aussi.
1: C'était lié à la fatigue, à la maladie, au changement de traitement, à plein de choses qui fait que, ben non, là, je ne pouvais pas. Mmh. Et puis, si bien que, voilà, là, on a besoin. Moi, j'avais besoin de...
0: Ben, on sent que vous êtes quelqu'un de très dynamique.
1: Je marchais beaucoup. J'étais vraiment une adepte de la marche. Et là, je ne pouvais même pas aller à la banque à 100 mètres. On m'emmenait en voiture, quoi, parce que je ne pouvais pas le faire. Donc, voilà. Ça, c'était quand même cette douleur extrême. Ça a été quand même sur une... Ça a duré 6 à 7 mois. Mais les derniers mois étaient quand même plus faciles. Hein. Le plus dur, c'était pendant les 2 premiers mois. Ouais. Où vraiment, ça a été là... Puis petit à petit, quand on voit que ça commence à remonter, on s'accroche un peu, quoi.
0: Et alors, pendant cette période, vous avez été suivi par la docteure Sabrina Jubier-Hamon, qu'on entendra tout à l'heure en deuxième partie d'émission. Qu'est-ce qu'elle vous a proposé comme type de traitement ? Alors, on ne peut pas donner de nom, évidemment, mais je trouve ça intéressant de savoir un peu comment ça s'est passé, en fait, votre relation. Est-ce que vous voyez régulièrement ? Est-ce que vous avez expérimenté différents types de traitements pour arriver à celui qui allait vous soulager ?
1: Alors, les toutes premières douleurs que j'ai eues, j'avais eu déjà un premier traitement, puis dont on commençait à diminuer, parce que ça allait mieux. Et quand tout a recommencé, voilà, parce que mes examens n'étaient pas bons, donc c'est ressombré, alors c'est là que la douleur a beaucoup pris de la place, pris beaucoup de place. Et c'était pendant l'été, elle était en vacances. Et donc, j'ai eu les droits aux internes, enfin tout au moins aux médecins qui étaient de remplacement. Donc, eux, ils se sont basés sur les traitements que j'avais avant, mais c'était inefficace, ça ne faisait absolument rien. Jusqu'au jour, elle est revenue quand même assez rapidement par rapport à mes douleurs. Et là, j'y suis allée la première fois avec ma fille, qui vous tenait absolument à venir m'accompagner. Et là, j'ai craqué parce que, bon, elle voyait bien, il fallait qu'elle calcule ce qu'il fallait, faire des essais, quoi, de traitement.
0: Et vous avez mis du
1: temps, tous les 8 jours, j'allais la voir.
0: Toutes les deux, à trouver le bon dosage.
1: Alors, déjà, la première semaine, au bout d'une semaine, elle est venue, ça ne changeait rien, 2 semaines. Je crois qu'il y a eu à peu près 3 semaines, à peu près, avant que je. Voilà, on a trouvé le traitement qu'il fallait et le dosage aussi. Donc après, il fallait peaufiner, mais déjà, on avait trouvé le truc. Et puis, elle voyait que je craquais parce que j'arrivais plus à dire un mot. Elle m'a conseillé d'aller voir un psychologue qui avait sur place. Et j'ai trouvé, au début, je me suis dit, oh non, non, non. Et puis en fait, c'était oui, quoi.
0: Oui. Et ça vous a aidé de parler
1: beaucoup. Ah ben oui, oui, oui, oui. De toute façon, ça a bien accroché avec cette personne-là. Mmh. Et parce que moi, j'arrivais à dire ce que je ressentais. Et il arrivait à traduire avec ses mots à lui. Ouais. Ça correspondait tout à fait à mon ressenti. Et ça, moi, ça me va bien, quoi. Et on a fait comme ça quelques séances. C'était quelqu'un de très bien parce qu'une fois, il n'a pas pu me prendre. Il avait été pris en chimio par quelqu'un d'autre. Il m'a téléphoné le lendemain pour essayer de me trouver un autre rendez-vous. Enfin, ça a été précieux. Et ouais, oui, oui. Ça,
0: finalement, dans cette période, vous avez été entourée par vos amis, par votre voisinage, mais vous avez trouvé aussi du soutien, on va dire, parmi les professionnels de santé qui ont été très à l'écoute. Et ça, c'est primordial,
1: oui.
0: En fait.
1: Hein. Oui, oui, parce qu'après, voilà. Après, il faut que... Parce que j'ai eu l'occasion de faire des ateliers aussi qui proposaient, et j'avais pris l'atelier douleur. Là,
0: voilà, les ateliers d'éducation thérapeutique du patient.
1: Alors, le premier, je pense que le premier, c'était pour les médicaments, expliquer un peu le fonctionnement des médicaments. Ouais. Le deuxième atelier, c'était pour les gestes, comment se retourner, comment se lever, parce que forcément, faire
0: d'accord,
1: le bon mouvement.
0: D'accord, c'est-à-dire que donc c'est des ateliers en fait, où on vous donne des petits trucs en fait, pour
1: On explique,
0: gérer son quotidien.
1: Et puis comprendre ce qu'est la douleur et comment ça fonctionne avec les médicaments et d'autres, quoi. Donc ça, c'était le médicament, c'était le premier. Le deuxième, ça a été plus sur les mouvements à faire, se lever, voilà. J'ai un petit peu oublié, en fait, parce que pour moi, c'était l'évidence, en fait. Quand il parlait, c'était un petit peu évident.
0: C'était évident, mais c'était nécessaire.
1: Mais c'était nécessaire, tout à fait. Voilà, j'avais besoin de...
0: Ça vous a permis aussi, peut-être, de croiser des gens qui étaient dans la même situation de douleur que vous.
1: Et oui.
0: Et ça, est-ce que c'était
1: Eh bien oui, c'est très bien, parce que on a chacun notre histoire, et de façon différente. Et le dernier atelier, je ne voulais pas le faire. Mais ça, je l'ai fait il n'y a pas très longtemps. Ouais. C'était déjà mieux, nettement mieux. Je ne voulais pas le faire parce que c'était plutôt... Et le docteur Jubier m'avait dit, ce serait bien que vous fassiez tout. J'ai dit, oui, je verrai. C'était plus des entretiens entre personnes, ressentis et tout ça. Et un jour, en une séance de chimio, il y a une des personnes qui faisait les ateliers, qui a vu mon nom. Elle est venue me voir, elle m'a dit, je viens prendre de vos nouvelles, tout ça. Elle m'a dit, vous ne voulez pas faire un entretien? Oh, puis après tout, pourquoi pas? Moi, j'étais mieux déjà, j'étais bien. Et j'ai pas regretté, parce que là, c'était des échanges. C'est là que j'ai compris aussi qu'on était face à la maladie, on réagissait pas pareil, quoi. Ouais. Tous différents. Il y avait des âges différents, des situations différentes. Et j'ai découvert des choses là par rapport aux gens, la façon dont ils appréhendent la maladie, Puis il y en a qui ne veulent pas, qui se mettent dans une case, qui ne vont pas bouger de ça.
0: Des gens qui se ferment aussi, peut-être, un peu.
1: Oui, et puis qui... Oui, je ne peux pas expliquer exactement.
0: Mais pour vous, ça a été enrichissant, en fait, ce moment de partage.
1: Oui, ça a été vraiment enrichissant, parce que là, j'ai vu, d'abord, c'était des âges différents, et des situations différentes, et il y a des fois, je dis, heureusement que je ne suis pas comme ça, que moi, pour moi, quoi, d'avoir eu une option, d'avoir choisi le bon truc, quoi, pour essayer de m'en sortir un peu. Ouais.
0: On a parlé donc des traitements médicamenteux que vous avez expérimentés donc avec le docteur Jubier Hamon. Est-ce que vous auriez aimé tester des alternatives non médicamenteuses ou peut-être que vous en avez testé?
1: Alors, ce que j'ai fait, bah oui, ça, ouais. J'en ai pas parlé. Ce que j'ai fait, parce que discutant avec d'autres, voilà, toujours quelqu'un de la famille ou qui ont eu des cancers, et je suis allée voir un magnétiseur.
0: Ouais.
1: Pendant les douleurs, j'y suis allée 2 ou 3 fois. Mm-hmm. Après, on y croit, on n'y croit pas. On m'emmenait parce que je pouvais pas conduire, c'était assez loin. Ouais. Et voilà, j'ai trouvé ça plutôt bien. Puis bon, voilà, ça n'engage à rien. Je n'aurais jamais fait quelque chose avec des prises de médicaments ou autres faux médicaments. Mmh, ça, c'est un truc que je ne ferais pas.
0: Ouais, oui.
1: Mais là, je me dis après tout, pourquoi pas. Ouais. Donc ça, j'ai fait. Alors, je ne sais pas si ça m'a fait du bien parce que j'étais déjà en bonne voie. Mmh. Après, on ne sait pas si ça marche ou pas.
0: Bien sûr.
1: Voilà, il faut y croire et puis il faut tenter. On se donne toutes les chances.
0: Après. Et vous auriez aimé tenter des choses comme on parle souvent beaucoup d'hypnose
1: J'aurais voulu faire l'hypnose. Ouais. Ça, je voulais le faire et il y avait un atelier à l'hôpital, j'avais vu qu'il y avait. Et quand j'ai demandé, il m'a dit ben non, ils n'avaient plus personne, ils ne faisaient plus. Mais ça, par contre, je m'inscrivais, ça c'est sûr. Mm. Je l'aurais fait. Ah oui, oui. Ah, oui.
0: Vous aimez bien tenter ce genre d'expérience
1: Oui.
0: Vous avez une curiosité pour ce genre de choses.
1: Oui.

0: Comment vous vous sentez aujourd'hui, Jocelyne ?
1: Ben, plutôt bien. Plutôt mieux. Même très bien. Oui, mieux. Parce que bon, ben, finalement, la douleur, elle est quand même derrière moi. Alors, il y a toujours un peu, mais bon, la douleur, elle est liée à plein de choses aussi. Moi, j'ai des amis qui ont des douleurs aussi, quoi. Donc, voilà.
0: Vous voulez dire qu'à partir d'un certain âge, on expérimente
1: voilà,
0: aussi des
1: douleurs
0: de
1: choses,
0: type arthrose
1: oui.
0: Et,
1: voilà, et encore, ouais. Moi, j'ai cette chance d'avoir un capital santé qui est plutôt bien. Mmh. Mais je me sens mieux, oui. Parce qu'en fait, j'ai repris petit à petit mes activités, ce que j'aimais faire, quoi.
0: Et est-ce que c'est ça qui vous a aidé à remonter la pente quelque part, de réussir à reprendre vos activités ?
1: Ah bah oui, bien sûr. Ah ben bien sûr. Parce que par contre, c'est là que je me suis rendu compte quand j'étais aussi mal, bah j'étais en déprime aussi, hein, parce que j'avais envie de rien alors que je suis assez manuelle, j'aime la couture, le tricot, bricoler, enfin le jardin, le marché, c'était des trucs que j'aimais beaucoup faire. Et là, j'avais envie de rien à ce moment-là, parce qu'on peut pas. Et puis non, c'était même pas un livre, rien. C'était des fois la télé pour avoir une... Voilà, c'était
0: On perd le...
1: Mais au fur et à mesure que j'allais mieux, voilà. Un jour, j'ai ressorti une aiguille et tout. Et j'ai dit, ah, ça y est, je vais me relancer dans, petit à petit dans la couture ou dans le, voilà, les petites choses que j'aime faire, quoi.
0: Et puis la marche aussi. Parce que là,
1: la marche, ah oui.
0: Là, vous revenez quand même de deux séjours.
1: Oui,
0: vous m'avez dit quand même, vous avez
1: fait... Enfin, deux séjours, une semaine, là où j'ai bien marché. Et puis avant, c'était un grand week-end. Mais pour lequel on a bien marché aussi, retrouver l'ambiance des randonnées voilà, un peu itinérantes. C'est bien. Faire pas mal de kilomètres, découvrir des paysages. Ah, ça, j'adore ça, oui. Et j'avais abandonné tout ça, quoi. Déjà, même pour marcher, au début, je faisais le tour de la maison. Ensuite, le tour du pâté de maison. Et puis, j'agrandissais mon cercle petit à petit. Et je fais partie d'une association de marche. Et dans cette association, il y a différents thèmes de marche. Marche nordique, marche rapide, marche, il y a toutes sortes. Et il y a la marche santé. Et c'est 4 km, mais au rythme lent, quoi, pour justement ceux qui ont été opérés du genou, de la hanche, des personnes qui sont beaucoup moins mobiles et tout.
0: Ouais.
1: Donc j'ai repris,
0: reprendre l'activité petit à petit.
1: J'ai commencé par ça, pendant un an à peu près. Et puis après, je dis, bon, maintenant, je vais faire le niveau au-dessus. Et puis voilà, petit à petit. Alors ça, c'est quand je suis dans le club. Après, j'en fais d'autres autrement. Voilà. Et ça, c'est...
0: Et puis maintenant, vous parcourez le Jura sans problème.
1: Oui, enfin, c'était quand même... oui, oui. C'était... Non, mais j'ai pu voir un peu de quoi j'étais capable. C'est de mes compétences... Parce que j'avais parfait dénivelé depuis un moment. Alors, c'est toujours dur, le dénivelé, parce que c'est écoute, ça monte, ça descend. Mais j'ai quand même, je me suis bien débrouillée. Donc,
0: Oui, parce que vous parlez de dénivelé comme ça, mais quand on entend par quoi vous êtes passée, c'est quand même assez remarquable.
1: Ah ben oui, il y a plusieurs qui m'ont dit, bah, c'est bien ce que tu fais. Voilà. Oui, non, j'étais plutôt contente de moi. Là. Ça a été, oui, je vois que je peux faire.
0: Ça restaure l'image de soi ?
1: Oui, bah, puis surtout, ça me... Enfin, je pense plus à la maladie, en fait. Je veux dire, maintenant, c'est comme si j'étais avant. Alors, quand j'y pense,
0: ça allait être ma question, justement.
1: Ouais.
0: Est-ce que vous gardez une appréhension avec toute cette période?

0: Alors je sais qu'elle est là, la maladie, j'en parle facilement, mais je me prends pas la tête avec ça en me disant, bah oui, mais si toutefois, non. Je fais comme avant et puis ben, ouais, on verra. Je surveille mes examens quand je fais mes prises de sang. Je dis bon, ça va. Puis je vois que je vais bien, donc je profite du moment présent. Je ne me projette plus à long terme pour faire des choses. Je fais à
1: Ouais.
0: court terme, mais je me projette. Et je pense pas que, voilà. Sauf des fois, je refuse parce que je dis, ben, je sais pas, peut-être que j'aurai des examens ou autre, mais je ne pense pas à la maladie en ce moment, pas du tout. Enfin, pas de la façon dont je pouvais y penser avant.
1: Ouais,
0: En
1: toute
0: tout
1: la
0: cas.
1: partie anxiété,
0: Oui, c'est derrière.
1: lourde, majeure,
0: Ah oui. Oui.
1: c'est derrière vous.
0: Oui. Ah oui. Ça, pour ça, ouais, je vais de l'avant à ce niveau-là. Et c'est plutôt bien parce que ça
1: Ben oui,
0: m'encourage.
1: c'est formidable. Est-ce que vous continuez à être accompagné par un oncopsychologue comme vous
0: Non,
1: aviez
0: parce
1: eu?
0: que
1: Ouais.
0: j'avais un moment, il trouvait que bah, c'était bien. Il m'a dit, écoutez, quand il y aura besoin, vous m'appellerez. Et puis, bon, je n'ai pas éprouvé le besoin, donc voilà.
1: Vous avez retrouvé votre équilibre, en fait,
0: Oui. Ce qui avait.
1: physiquement et
0: Ah
1: moralement.
0: oui. Ce qui a été le plus dur aussi, quand même. Il y avait ça aussi, la douleur et tout ça a été dur. Mais c'est de plus pouvoir m'occuper de mes petits-enfants et de les voir souvent parce que bah, c'est fatigant. On ne peut pas faire comme
1: Ouais.
0: avant.
1: Ils ont quel âge, vos petits-enfants?
0: Alors, l'aîné vient d'avoir 10 ans et
1: Ouais.
0: le petit dernier, le quatrième, il
1: Ouais.
0: a un mois.
1: Ah oui.
0: Voilà. Mais à l'époque, il y en avait deux. Et ben, je ne pouvais plus les garder. Et c'était pas facile. Parce que, mais par contre, voilà, mon fils et ma belle-fille venaient régulièrement avec les enfants, même qu'une heure, surtout au moment où j'étais très mal, venaient régulièrement pour que je les voie, pour que, voilà, un petit peu des moments. Puis petit à petit.
1: Est-ce que ça, c'était un petit moteur?
0: Ah, bah oui, aussi, bien
1: Ouais.
0: sûr. Bah
1: Ouais.
0: bien sûr,
1: Ouais.
0: pouvoir.
1: Et se dire, il faut
0: Et
1: vraiment que je
0: puis,
1: remonte la pente pour
0: oui,
1: pouvoir m'en
0: et puis, je, et
1: occuper.
0: puis ce qui était bien, c'est que les parents ont bien expliqué, alors au niveau des enfants, par rapport à la maladie, parce qu'ils se posaient des questions. Voilà, ils se posaient des questions. Et quand ils venaient, ils ne me posaient aucune question. Moi, j'avais préparé quelques réponses
1: Ouais.
0: simples pour.
1: Ouais.
0: Puis ils ne parlaient pas, ils faisaient comme si. Et une fois, quand même, j'avais perdu mes cheveux. Et puis, ben, tout d'un coup, voilà, il y en a un qui m'a posé une question. Et après, le deuxième a fait pareil. Et dit, maman, elle nous a déjà expliqué. Maman nous a acheté des, enfin, nous a pris des livres à la
1: Ah oui.
0: bibliothèque.
1: Donc ils
0: Donc,
1: étaient bien
0: ils étaient
1: préparés.
0: préparés. Et puis, on a ban. Enfin, moi, j'ai banalisé ça quand même. Il fallait aussi qu'ils. Voilà. Et puis, bon, ça s'est bien passé. Voilà. Et puis, mais je les voyais quand même régulièrement. J'ai la chance qu'ils habitent pas loin, donc voilà, ils me laissaient pas sans que je les voie, quoi. C'était, mais ça avait été dur, ça, de pas pouvoir les garder, les faire des choses avec eux, ça a été compliqué.
1: Mais c'est probablement ce qui est de plus difficile moralement dans toutes ces périodes de douleur, c'est tous les renoncements en fait auxquels
0: Oui.
1: on se retrouve contrainte.
0: Ben oui, toutes les choses de la vie qu'on aime, tout d'un coup, ça s'élimine au fur et à mesure. On n'a plus trop
1: Ouais, il
0: d'intérêt.
1: reste plus que la douleur, la
0: Oui,
1: maladie
0: voilà.
1: et les allers-retours au centre
0: Voilà.
1: de
0: Ça, j'en ai
1: santé. Et
0: fait des
1: ça,
0: voyages, oui.
1: ouais. Ouais. La vie, c'est la vie qui se
0: C'est
1: rétrécit
0: une
1: en
0: autre vie,
1: fait.
0: quoi. Et puis
1: Ouais.
0: qui, oui, qui n'est pas la plus agréable, quoi.
1: Ouais. Et peut-être l'impression de basculer un petit peu trop vite dans les choses du
0: Oui,
1: vieil âge.
0: voilà, c'est ça. Alors
1: Ouais.
0: que.
1: Alors qu'on se sent pas comme ça à
0: Oui,
1: l'intérieur.
0: voilà,
1: Hein?
0: c'est ça. C'est
1: Parce que
0: ça.
1: je vous vois quand même très dynamique et curieuse de tout. Et là,
0: Et là, ça a été. Oui, ça a
1: d'avoir
0: été.
1: été freinée comme ça a dû être difficile.
0: Oui.
1: Bon, eh bien tout est derrière vous maintenant, on le souhaite.
0: Ben oui, c'est ce que je
1: Hein?
0: me dis, tout au moins pour l'instant. Après, on va faire tout ce qu'il faut pour. Continuer à se faire plaisir, quoi. Dans les bons moments. Il y a des bons moments quand même.
1: Eh ben, c'est magnifique, ça va être le mot de
0: Voilà.
1: la fin. Merci Jocelyne.
0: Merci.
1: Dans ce parcours éprouvant, Jocelyne a pu bénéficier du soutien du docteur Sabrina Jubier-Hamon, médecin de la douleur à l'Institut de cancérologie de l'Ouest. Entretien. J'ai le plaisir d'être reçue aujourd'hui par la docteure Sabrina Jubier-Hamon, qui est médecin spécialiste de la douleur à l'Institut de cancérologie.

0: Théologie de l'Ouest d'Angers. Sabrina, on a écouté le témoignage de Jocelyne. Ma première question, c'est est-ce que les patientes parlent facilement de leur douleur aux équipes médicales et surtout, comment elles en parlent? Est-ce que c'est un sujet qui est abordé vite fait en fin de consultation, un peu la main sur la porte ou est-ce qu'elles évoquent des images? Comment elles présentent ça?
1: Alors, il faut d'abord bien comprendre que moi, en tant que spécialiste de la douleur, les patients, ils s'attendent à parler de leur douleur quand ils viennent me voir. Donc finalement, cette question-là, elle serait presque intéressante à poser aux oncologues.
0: Oui.
1: Mais je peux dire de mon expérience, ou en tout cas de ce que les patients nous en rapportent, elle va être parfois un peu minimisée, normalisée, la douleur. Parce que j'ai un cancer, parce que j'ai des métastases, et finalement, c'est un peu normal que j'ai mal. Donc c'est vrai que nous, on a ce rôle de réassurance, on a ce rôle d'approuver en tout cas leur plainte, du coup de légitimer leur plainte.
0: Oui.
1: Exactement, c'est exactement ça. Et de bien rappeler que finalement, c'est pas forcément normal d'avoir mal. Et qu'il y a des outils, parfois simples d'ailleurs, qui peuvent être mis en place. Donc, accueillir la plainte, la légitimer et l'expliquer, c'est déjà une grande partie du coup de nos consultations douleurs. Et après, j'ai envie de dire que sur chacun des professionnels, certains vont avoir une appétence plus importante ou pas sur écouter la plainte douloureuse ou toute autre plainte d'ailleurs, hein, parce qu'en fait, il n'y a pas que la douleur à ces instants T. On va avoir toutes ces problématiques qui vont concerner l'onco-réhabilitation, mais la fatigue, le manque d'appétit, les troubles du sommeil, le moral, et ainsi de suite. Donc en fait, on a vraiment des multiples plaintes et la chance d'avoir, nous, une unité à l'ICO qui nous permet de prendre en charge ces patients. Finalement, ça nous permet aussi de faire le relais facile pour nos collègues oncologues, radiothérapeutes, chirurgiens, qui vont accueillir les patients et finalement qui vont pouvoir vite nous les réadresser s'ils se retrouvent en difficulté. Donc on a vraiment cette grande chance ici à l'ICO de pouvoir accéder et répondre en fait aux besoins des patients.
0: Cette onco-réhabilitation dont vous parlez, qu'est-ce que ça englobe exactement?
1: Alors, c'est un concept tout nouveau d'ailleurs à l'ICO, qui date du début de l'année en fait pour être un département à part entière. Et en fait, cette onco-réhabilitation, c'est tout ce qui va être autour du parcours de soins du patient. Donc, tous les professionnels de santé qui vont graviter. Donc, on va pas forcément être, nous, au niveau du département de la prévention. Donc, on va pas être en amont de la prise en charge. Mais par contre, dès lors que le patient a un cancer et tous les professionnels qui vont graviter autour, qui vont être nécessaires à faire en sorte que les traitements du cancer se passent bien, en fait, que ce soit la chirurgie, la chimiothérapie, donc... Ce département va s'occuper de prendre en charge les patients au cours du traitement et on va aussi s'occuper des séquelles du cancer. Et ça, c'est pareil, c'est une énorme partie vraiment monumentale du travail à faire parce que les patients, quand on est sur un traitement du coup qui est aussi long que les traitements actuels, bien de la même manière, en fait, on a tendance à minimiser les symptômes. En tout cas au moins déjà d'un point de vue professionnel de santé qui ont tendance un petit peu à dire bah, c'est normal, vous êtes fatigué, c'est normal, vous êtes douloureux, vous avez subi telle chose. Et donc finalement le fait de bien expliquer que oui, ces séquelles elles existent, oui on les connaît, oui on sait qu'elles sont importantes à prendre en charge parce qu'elles altèrent la qualité de vie au quotidien. Enfin, moi, le nombre de patients qui nous disent « Mais finalement, ce traitement-là, ou ce traitement oral d'ailleurs, il est finalement pire que quand j'étais en chimiothérapie ou quand j'étais après la chirurgie. » Donc, voilà.
0: Donc ça, finalement, cette onco-réhabilitation, elle vient aussi beaucoup répondre à la demande des patientes et des patients qui trouvent que l'après-cancer n'est vraiment pas facile.
1: Exactement, et pas facile. Et puis du coup, on s'attelle à essayer de faire du lien. Voilà, on parlait du podcast sur le travail, on parlait sur la sexo, sur retrouver une vie. En fait, finalement, voilà, l'onco-réhabilitation, c'est tout ça.
0: Une prise en charge globale. Pour en revenir à la douleur, donc les patientes ont ont-elles tendance à minimiser les choses? Quels sont vos outils pour évaluer la douleur chez une patiente?
1: Alors, encore une fois, c'est le biais de sélection, puisque nous, ils arrivent, donc elles peuvent un peu minimiser leur douleur, mais finalement, à partir du moment où elles rentrent dans notre bureau de consultation, en fait, quelque part, on sait que le deal, ça va être d'en parler.
0: Oui.
1: Donc, nous, en tout cas, on va vraiment insister sur l'impact de la douleur. Nous, finalement, on ne va pas forcément poser que la question « Mais vous avez mal entre combien ?»
0: Ouais.
1: 0 et 10, 10 c'est le pire, 0 c'est aucune douleur. En fait, ce n'est pas trop notre question la plus importante, nous, en consultation douleur. On va s'atteler à comment elle est, cette douleur. Déjà, la décrire, la douleur, alors ça, les patientes, elles ont beaucoup, beaucoup, beaucoup de mal. Hein.
0: Ouais.
1: Combien de fois on nous dit juste « Bah, ça fait mal ». Oui, mais il va falloir m'en dire un petit peu plus, moi.
0: Ouais.
1: Il va falloir m'en dire un petit peu plus parce que du coup, le juste, ça fait mal, ça va pas me donner le bon traitement à mettre en place. Donc, on va les aider, on va utiliser du vocabulaire qui peut faciliter la vie. Donc, typiquement, est-ce que ça pique, est-ce que ça brûle,
0: ouais,
1: est-ce que ça...
0: Des images, en
1: voilà,
0: fait.
1: Exactement.
0: Ouais.
1: Donc ça, on a des questionnaires validés, nous, qui nous permettent de nous guider. On va s'atteler évidemment à l'endroit où elles ont mal, hein, on va
0: ouais.
1: les examiner. On va s'intéresser donc au retentissement. Donc là, on va aller chercher toutes les composantes de la douleur, hein, parce que la douleur, c'est pas juste un symptôme physique. En fait, c'est dans nos cours, en fait, on apprend qu'il y a 4 grandes composantes de la douleur. Donc on a la composante physique, mais on a aussi toute la composante émotionnelle, par exemple. Donc est-ce que ça nous rend aigri, est-ce que ça nous rend en colère, est-ce que ça nous rend triste, est-ce que cette douleur elle est angoissante, est-ce qu'elle est du coup on va aller chercher toutes ces composantes là. Donc la composante émotionnelle, c'est pour ça d'ailleurs que quand on voit que cette composante elle est beaucoup plus importante, on va aller proposer aussi les prises en charge psychologiques, on va aller sur certains traitements. Et on explique bien aux patients que c'est pas qu'on les considère fous entre guillemets,
0: oui,
1: c'est vraiment
0: sûr.
1: Pour prendre en charge aussi toute la douleur. On va également s'atteler à toute la composante comportementale, c'est est-ce que ils ont donc la partie très simple autour de la douleur, des positions antalgiques, des facteurs aggravants, facteurs améliorants, mais aussi est-ce qu'il y a eu des retentissements au niveau de leurs activités. Alors ça, la perte, le deuil, le handicap. Le besoin des autres, ça c'est souvent très très très mal vécu, hein, pour les patients, donc c'est vrai que c'est important. Et on va aussi aller chercher c'est quoi les passions, c'est quoi les ressources qu'on pourrait avoir, et puis aussi quels vont être nos objectifs, parce qu'on va pas avoir des objectifs de retour à la normale.
0: Oui, il n'y a pas de miracle.
1: On le dit très clairement.
0: Oui.
1: Si vous attendez à ce qu'on fasse disparaître la douleur, vous allez être déçu. Mais par contre, c'est comment on peut faire mieux avec des outils adaptés à votre douleur et à vous, vous tout entier,
0: ouais.
1: vous tout
0: comment,
1: entière.
0: Comment on peut composer avec cette
1: Exactement.
0: Nouvelle donnée dans sa vie et rechercher le plus de confort possible. Vous parliez tout à l'heure de l'anxiété et de la fatigue. Est-ce que justement il y a un lien entre l'expérience qu'on fait de la douleur et l'anxiété ou la fatigue que ça peut générer?
1: Alors la fatigue, elle a son fonctionnement qui est à côté. Alors après, par contre, le fait d'avoir des troubles du sommeil, par exemple, qui sont liés à la douleur, inévitablement, on ne récupère pas et on est plus fatigué. Mais la fatigue, dans le contexte du cancer, c'est encore un concept un peu à part. Je ne vais pas le détailler dessus parce que je pense qu'on pourrait faire un autre podcast cette thématique.
0: Excellente idée, je...
1: Et par contre, l'anxiété, sur le moral d'une manière générale, comme je disais, ça fait partie de la composante même de la douleur. Et la dernière composante que j'ai pas expliquée, c'est la composante cognitive, en fait. Et c'est le sens que la douleur a pour le patient. Et ça, c'est propre à chacun et c'est propre à l'histoire, à nos expériences. Et en oncologie, si par exemple c'est la douleur qui a amené au diagnostic du cancer, bah, autant vous dire que vous allumez tout de suite des drapeaux rouges et que tout de suite, en fait, le patient, la patiente va être complètement envahie bah, par, par exemple, l'annonce d'une récidive, de tout autre événement.
0: C'est-à-dire que, par exemple, la moindre douleur peut tout d'un coup réactiver une peur.
1: Exactement, ouais. Une hypervigilance, en fait, mais ouais, par le vécu de tout le parcours que l'on a pu avoir. Ouais. Et ça, c'est propre à chacun et inévitablement, c'est présent sur la douleur et en onco. Et nous, on le voit sur un moment d'une annonce, d'une récidive, sur un emballement de la douleur. En fait, on sent que les patients, ils sont complètement envahis, mais là, sur toutes les composantes, en fait. Ouais. Et là, c'est panique à bord. Et c'est d'ailleurs à ces moments-là que parfois, on est amené à hospitaliser les patients pour un peu faire pause, ouais. Se reposer, réanalyser complètement, reprendre en charge chacune des composantes et puis faire diminuer le seuil, en fait. Ouais.

0: qu'on entend, je trouve, hein, dans l'interview de Jocelyne, c'est vraiment l'importance de la qualité de la relation entre le professionnel de la santé et la patiente. Comment vous avez accompagné Jocelyne particulièrement, sans dévoiler des choses trop personnelles ?
1: Faut quand même aussi bien comprendre que la douleur, c'est la prise en charge de la douleur, c'est des évaluations répétées, rapprochées.
0: Donc oui, en fait, on a une relation. Ce qui m'a étonnée en fait dans son témoignage, c'est de voir qu'en fait vous vous êtes vu énormément, très régulièrement.
1: En fait, nous on a pour réadapter nos traitements, pour pouvoir réajuster, on a besoin d'avoir des réévaluations qui sont très rapprochées. Et donc forcément, ça crée un lien qui est de toute façon privilégié. On est vraiment sur ces relations-là. On connaît bien les gens. Comme encore une fois, on s'intéresse du coup à tout le retentissement. Donc oui. On s'intéresse à toutes les ressources.
0: Oui. On essaye
1: on rentre dans l'intimité des patients.
0: Et mais peut-être qu'en tant que patiente, on se confie aussi plus facilement à un médecin spécialiste de la douleur.
1: Ça c'est toujours un petit peu, comme j'y suis, je ne peux pas savoir, je ne peux pas comparer à quelqu'un qui ne le serait pas, mais en tout cas c'est vrai qu'on a des relations qui sont particulières avec nos patients, et puis on a des patients qu'en fait on suit tout au long du parcours, parce que la douleur elle est malheureusement possible tout au long du parcours, donc que ce soit au moment du diagnostic, après quand les traitements fonctionnent, on arrive un petit peu à espacer les rendez-vous. Et puis en fait, il y a de nouveau, par exemple, une récidive, il y a une progression de la maladie. Bah, finalement, on va revoir les patients plus précoces et de nouveau de manière plus rapprochée. Et on rééloigne. Et ça peut durer à... Enfin voilà, moi j'ai des patients que je suis depuis que je suis ici à l'ICO.
0: Oui, c'est vraiment une alliance là qui se fait.
1: Il y a une vraie alliance
0: sur le long terme. Ouais.
1: Et c'est vrai que j'ai été surprise dans l'interview de Jocelyne, qu'elle me disait qu'elle avait été un peu pas abandonnée, mais qu'elle avait bien repéré le moment où j'étais en vacances.
0: Ah, oui.
1: J'avoue que je n'avais pas forcément cette perception. Ça a été très très intéressant de repérer ça. Que c'est vrai.
0: Il y a un attachement. Hein. Je pense, moi, ce que j'ai un peu entendu. Il y a un attachement, vous êtes un peu vu comme la bouée de sauvetage, parce que la douleur devient tellement insupportable qu'à un moment donné, vous apparaissez comme la seule solution, en fait.
1: Ouais, et en même temps, c'est pas notre rôle non plus d'être mis sur ce piédestal. Donc c'est vrai que du coup, c'est une posture qui est pas très très évidente, et puis qu'on n'a pas à tenir, voilà. Ouais. Mais ça peut être un peu perçu comme ça. Alors voilà, nous, on... Au fur et à mesure de nos consultations, d'ailleurs, en fait, finalement, maintenant, moi, je suis très, très transparente sur, par exemple, là, l'ordonnance, elle va s'arrêter dans 28 jours, parce que c'est souvent ça, nous, sur nos opioïdes. Dans 28 jours, finalement, je ne serai pas là. Comment souhaitez-vous procéder, en fait ? Maintenant, je fais ça. Vous inquiétez pas, moi, je ne serai pas là. Mais de toute façon, il y aura mes collègues en cas de situation d'urgence. Et ça, c'est valable pour tout le monde.
0: Et ça rassure, en fait.
1: Et déjà, ça rassure, exactement. Et puis, finalement, j'ai pas forcément envie de me confier à quelqu'un d'autre. Je préfère aller voir mon médecin traitant aussi. Ce qui est très bien aussi de réimpliquer le médecin traitant, parce que des fois, on a du mal.
0: Ouais.
1: Donc voilà, après, ça se discute au fil de l'eau. Exactement.
0: Donc on voit que ces patients, finalement, ils sont réévalués régulièrement. C'est-à-dire que dans votre alliance thérapeutique que vous faites avec le patient et en construisant les choix thérapeutiques avec le patient. À ce moment-là, vous avez aussi d'autres interactions avec, par exemple, les oncologues. Comment
1: Alors,
0: ça
1: en
0: se
1: fait, on a
0: passe
1: des interactions avec tous les intervenants autour du parcours du patient. Évidemment, avec l'oncologue. Alors, si on prend le cas de Jocelyne, quand on était sur la partie... où vraiment elle a présenté beaucoup plus de douleur, où on courait derrière la douleur. Là, inévitablement, on est toujours en lien avec l'oncologue pour s'articuler. Par exemple, en combien de temps ton traitement il va pouvoir être efficace. Nous, c'est un peu aussi notre temporalité pour essayer de trouver le bon traitement à ajuster à la douleur. On va essayer de faire du lien aussi avec tous les professionnels de santé qu'on pourrait mettre en place à côté. Donc le psychologue, s'il y a besoin de faire venir d'autres intervenants, parce qu'il y avait la perte de poids, bah voilà, on va se remettre en relation aussi avec la diététicienne, par exemple. Tous nos courriers sont évidemment envoyés au médecin traitant. On essaye de les réintégrer au maximum dans la prise en charge. Alors ça, parfois, c'est un petit peu difficile. Hein. Les patientes, elles sont pas coucounées, mais entourées par le centre et la structure. Et parfois, finalement, on bannit un petit peu de côté le médecin généraliste.
0: Ouais.
1: Et c'est important de rester dans la boucle et de maintenir ces liens-là. Donc voilà,
0: qu'il y ait une communication plus fluide
1: qui
0: entre
1: reste fluide, exactement.
0: Le médecin de ville.
1: Et c'est pas toujours si simple que ça, mais ouais. Ça, en tout cas, on y travaille encore. Donc voilà, sur la prise en charge multidisciplinaire de la douleur, elle va être primordiale avec que ce soit différents professionnels de santé, médicaux ou non, et différents professionnels de la ville ou de l'hôpital.
0: Pour revenir au sujet vraiment central qui nous intéresse, puisque dans le podcast on s'intéresse vraiment au cancer du sein métastatique, est-ce que vous pouvez me dire un peu quels sont les différents types de douleurs que vous observez chez ces patientes-là?
1: Alors là, autant dire que l'éventail est large, puisqu'on peut avoir tout type de douleur. Hein. Cancer du sein métastatique, il y a souvent quand même des douleurs post-traitement initial aussi. Post-chirurgical, post-chimiothérapie. Alors, c'est peut-être pas forcément la douleur la plus importante, mais elle agit... Moi, j'aime bien donner cette image du vase qui est déjà bien rempli, en fait. Et que finalement, après, quand on rajoute la douleur osseuse de la métastase osseuse, on fait tout exploser.
0: Ouais, c'est fait.
1: On fait déborder le vase. Et donc, on a quand même vraiment toutes ces douleurs séquelaires qu'on connaît très, très bien. Et c'est vrai que nous, ici, à l'ICO, on a quand même une population de patientes suivies pour un cancer du sein qui est assez importante. Donc ça, on en voit beaucoup. Et on est très vigilant sur ça. Donc, on va avoir ces douleurs qu'on va dire, d'ailleurs, très mixtes. Alors, j'ai pas expliqué ce que c'était qu'une douleur mixte, mais dans la douleur, il y a plusieurs mécanismes de la douleur. Alors, si on fait de manière très simplifiée, je vais pas faire tout un cours sur la douleur, mais on va avoir donc des douleurs qu'on va dire nociceptives, qui sont liées à une activation d'un nocicepteur. L'activation du nocicepteur, donc c'est le récepteur à la douleur. On a des récepteurs à tout sur notre corps. On a des récepteurs à la température, on a des récepteurs à la pression, et en fait, on a des récepteurs aussi à la douleur. Et ça, que ce soit au niveau de notre peau, mais également au niveau de nos viscères. C'est ce qui nous permet de nous protéger, puisqu'initialement, en fait, la douleur, c'est quelque chose qui est utile pour l'organisme. C'est notre signal d'alarme. Ce qui n'est pas utile, c'est quand la douleur, elle se répète et qu'elle est là en permanence. Mais initialement, ce circuit, il est important pour notre corps humain. Donc là, l'activation du nocicepteur va entraîner du coup un message de la douleur qui va être envoyé à notre cerveau, qui va nous dire « j'ai mal ». Ça, c'est typiquement les douleurs de la métastase osseuse. J'ai mal à tel endroit, dès que je vais faire tel mouvement, finalement, je vais activer mon récepteur à la douleur et je vais ressentir de la douleur. Après, on a aussi des douleurs qu'on dit neuropathiques. Les douleurs neuropathiques, ce sont du coup des douleurs qui sont liées à l'altération du système nerveux, somatosensoriel, c'est comme ça qu'on l'appelle.
0: Oui.
1: On dira, on choisira. Ce système nerveux, c'est vraiment le chemin du message de la douleur, et quand il est altéré, ça entraîne aussi des douleurs. Donc ça, on arrive bien à le comprendre, c'est par exemple le canal carpien,
0: oui,
1: la sciatique. Finalement, ce sont des douleurs neuropathiques, c'est lié à une compression d'un nerf. Et donc, ce ne sont pas du tout les mêmes douleurs, d'ailleurs, en termes de ressenti, entre la douleur nociceptive et la douleur neuropathique. Par exemple, la douleur neuropathique, c'est la décharge électrique, la brûlure, le trajet très précis. Et dans le cancer du sein métastatique, il y a une grande part de ces douleurs qui vont être mixtes. Oui. Parce qu'on peut avoir la métastase osseuse, un petit tassement, et finalement, on va se retrouver avec une douleur qui va être très localisée, par exemple, au niveau du dos, et puis après qui va commencer à irradier.
0: Et peut-être aussi des douleurs qui sont engendrées par les effets indésirables des traitements aussi.
1: Et majorées par ça. Mmh. Et autant dire que les nouvelles thérapeutiques, là on est en train de découvrir aussi, aussi certains effets secondaires qu'on ne connaissait pas avant, en fait. Et notamment sur la douleur, on apprend au fur et à mesure avec les traitements, les nouveaux traitements oncologiques. Hein.

0: qu'est-ce que vous pouvez proposer comme type de traitement aujourd'hui aux patientes ?
1: Alors, on a des traitements médicamenteux,
0: oui.
1: Évidemment.
0: Qui sont majoritairement quoi ? Des
1: alors, opioïdes ? Ça dépend du type de douleur.
0: Oui.
1: Douleur nociceptive pure en lien avec un cancer actif. Donc, dans notre situation, cancer du sein métastatique, ça peut être potentiellement des opioïdes. Opioïdes de toute classe. Hein. Avant, on disait palier 2, palier 3. Ça se dit plus. Hein. On va pouvoir utiliser des opioïdes pour la douleur nociceptive, par exemple, de toute force, entre guillemets. Pour les douleurs neuropathiques, par exemple, les opioïdes, ce ne sont pas les meilleurs traitements, en fait. Et là, on va utiliser plutôt des grandes classes de médicaments et on va utiliser, par exemple, des antiépileptiques ou des antidépresseurs. Donc ça, il faut bien l'avoir expliqué aux patients parce que, en fait, quand on commence à prescrire un antidépresseur, on nous dit, mais en fait, il n'a rien compris, le médecin, en face de moi.
0: Ça mérite d'être un peu développé.
1: Ça doit être développé. Ouais.
0: Et puis, je pense que c'est important aussi pour les patients de comprendre ce qui se passe, pourquoi on reçoit tel traitement. Enfin, ça permet aussi quand même de récupérer un petit peu de pouvoir sur le parcours de soins. C'est sûrement assez nécessaire.
1: Ah bah tout à fait. De toute façon, c'est d'ailleurs pour ça qu'on a monté les ateliers de TP sur comprendre la douleur. En fait, l'atelier de TP comprendre la douleur. Donc, on se rend d'ailleurs bien compte que les patients qui sont suivis en consultation douleur, ils apprennent. Mais ceux où on est le plus pertinent, le plus intéressant, c'est ceux qui ne sont pas suivis par un médecin de la douleur. Parce qu'il y en a plein, heureusement qu'on ne voit pas tout le monde, nous. Là, en fait, on sent qu'ils réadhèrent à leur traitement. Parce que du coup, ils ont compris pourquoi, en fait, on mettait tel ou tel traitement.
0: J'allais y venir aux ateliers d'éducation thérapeutique du patient, parce que Jocelyne en parle dans son témoignage. Et c'est là qu'on entend à quel point, en fait, ça lui a été bénéfique et ça l'a aidé.
1: Et
0: de rencontrer des gens, voilà, de sortir de l'isolement. Rencontrer des gens qui vivent...
1: Qui partagent la même expérience.
0: Voilà, exactement. Donc ça, c'est quelque chose que vous avez mis en place à l'ICO. Vous proposez quoi exactement ?
1: Alors, en fait, à l'ICO, sur l'éducation thérapeutique du patient, en fait, c'est un grand parcours très global qui est comment je gère, en gros, mon parcours de soins oncologiques. Et dedans, on a une partie qui est dédiée à la douleur. Enfin, à la prise en charge de la douleur, parce que c'est vrai qu'on dit comme ça, ça peut être un peu violent. On a 5 ateliers, en fait, qui sont spécifiques à la prise en charge de la douleur. Donc, on a le premier, qu'on va dire un petit peu socle, Jocelyne, elle en parle, c'est celui où, en fait, on comprend comment on comprend la douleur et comment on comprend les médicaments. Et là, lors de ces ateliers-là, en fait, on va aller vraiment essayer de repérer les besoins des patients qui sont là, localement. Donc, aucun atelier ne se ressemble. Vous pouvez en faire 10. Par définition, il y aura 10 ateliers différents. Alors voilà, on va essayer d'aller réexpliquer un petit peu par rapport aux traitements qui sont mis en place chez ces patients-là, aussi comment les prendre, comment les rendre acteurs, en fait, hein, de leur traitement et de leur prise en charge. On a aussi un autre atelier qui s'appelle « Oser bouger ». Celui-ci, Jocelyne en parle aussi sur comment je me maintiens, comment j'ai mes postures, avec notamment les métastases osseuses, puisque... grand nombre de patientes, en l'occurrence, pensent que parce qu'on a une métastase osseuse, on ne peut plus rien faire. Et ça, c'est important d'être, notamment sur le côté groupe, collectif, et d'apprendre les bons gestes pour ne pas se faire mal, mais faire quand même.
0: Et faire quand même, oui.
1: Voilà.
0: Pour éviter la fonte musculaire aussi, tout simplement.
1: L'ankylose, et finalement majorer les douleurs.
0: Oui.
1: Donc c'est vrai que cet atelier, il est primordial... pour réadapter les bons gestes et les bonnes postures, et puis oser. De toute façon, c'est comme ça qu'il s'appelle, hein, oser bouger. Il y a le troisième atelier qui est sur communiquer sur la douleur, donc là, qui est plutôt sur la perception, un petit peu le comment je parle, comment j'évoque mes symptômes, comment j'évoque ma maladie tout court, et la manière dont, en fait, les autres peuvent percevoir mes mots. Et là, mots MOT et MAUX d'ailleurs. Et donc, celui-ci, c'est vraiment plutôt un atelier un peu plus intimiste.
0: Mais qui est important, parce que c'est vrai que beaucoup de patientes en cancer du sein métastatique en parlent de ce décalage qui fait que quand on nous voit, ben, ça ne se voit pas forcément.
1: L'invisibilité de la douleur, de toute façon. Hein.
0: Exactement.
1: Et l'invisibilité de la maladie.
0: Voilà. Et pour l'entourage, ça peut être un petit peu compliqué, en fait, de saisir la situation réelle dans laquelle est la patiente.
1: Et d'ailleurs, sur ces ateliers, enfin, en tout cas, au moins comprendre la douleur, les aidants sont fortement conviés. Hein. Ça permet aussi de bien comprendre aussi comment se passe la douleur, comment on prend les traitements. Et
0: ça, c'est ultra important. On l'entend hein, dans le témoignage de Jocelyne, finalement. Ce qui lui a fait le plus de bien dans ce parcours, c'est tous les témoignages d'amitié et de soutien voilà, du voisinage, des amis, de son ex-compagnon, de ses enfants. Enfin, voilà, tous les gens qui, par des tout petits gestes, ont prouvé qu'ils étaient là et qu'ils la soutenaient.
1: C'est ça. Et c'est vrai qu'elle a eu beaucoup de chance d'avoir ce soutien autour d'elle. Et c'est vrai que y a certains professionnels de santé qui parfois se sentent un petit peu déroutés quand il y a beaucoup de familles, par exemple, lors des consultations. Et en fait, parfois, c'est vraiment aussi pour pouvoir réapporter le soutien et réapporter toutes les oreilles en même temps. Et donc ça, moi, je trouve que c'est hyper favorable. Alors... D'avoir, de pas hésiter finalement à venir partager.
0: Absolument,
1: aussi.
0: Et c'est d'autant plus important qu'en tant que patient, quand on est seul en consultation, il y a plein de choses qu'on rate en fait. Hein, et voilà,
1: d'avoir
0: être accompagné, voilà,
1: c'est quand même beaucoup plus puissant.
0: Des traitements médicamenteux, de l'accompagnement en éducation thérapeutique du patient. Est-ce qu'il y a des approches complémentaires? On a entendu. Que pour Jocelyne, le suivi psy avait été hyper important. Mais est-ce qu'il y a d'autres choses? On parle beaucoup d'hypnose, notamment. Est-ce que la kinésithérapie, ça peut aider? Qu'est-ce qu'on peut proposer d'autre?
1: Alors, on peut proposer plein de choses. Donc, il y a les approches médicamenteuses qu'on va dire déjà, celles qui sont à prendre par la bouche.
0: Oui.
1: Après, il faut savoir aussi qu'on a bon nombre de traitements qui peuvent être aussi des traitements locaux. Et dans les traitements locaux, on en a qu'on peut faire à la maison et on en a qu'on peut faire à l'hôpital. Donc ça, c'est une partie des fois qui est un peu oubliée. C'est important de pouvoir aussi en parler et les proposer aux patients parce qu'au moins ces traitements-là, ils ont beau être entre guillemets pharmacologiques, ils n'ont pas du tout d'interaction avec les autres traitements. Donc on ne rajoute pas un médicament dans la bouche.
0: Ouais.
1: Et ça, les patientes, d'ailleurs, d'une manière générale, elles en ont marre. Ouais. Donc, ne pas rajouter, ça, c'est important. Donc, ça, c'est vraiment plutôt pour la partie pharmaco. Mais après, on a aussi toutes les autres approches à côté. Donc, on a parlé du suivi psy. Mais quand on parle déjà du suivi psychologique, en fait, rien qu'en psychologie, on peut avoir aussi d'autres techniques. Il y a des techniques de MDR, il y a des techniques de thérapie cognitivo-comportementale. Il y a des techniques en effet d'hypnose hein, et alors ça sur les techniques d'hypnose ça peut être plein de professionnels de santé donc à l'ICO on a alors pendant longtemps on avait pu les proposer systématiquement en consultation, là maintenant on est plutôt sur une liste d'attente en effet. Oui. On a été un petit peu victime de du succès et puis du
0: Bien
1: départ
0: sûr.
1: De certains professionnels mais c'est vraiment quelque chose en tout cas qui est à reproposer, qui est en cours de...
0: Et qui est inclus dans le parcours.
1: Qui est inclus, et puis surtout qui est reconnu aussi. Ouais. Parce que c'est important aussi de bien dire qu'il y a des techniques non médicamenteuses qui sont reconnues bien scientifiquement, qu'on n'a pas du tout de soucis pour les mettre en place. Et on en a d'autres qui sont un petit peu plus limites. Et là, on ne va pas pouvoir les proposer ou en tout cas les encourager.
0: Ouais.
1: Ça me fait rebondir sur ce qu'a disait Jocelyne sur le magnétiseur inévitablement. Moi, d'une manière générale, je leur dis aux patients, je n'y vois pas d'inconvénient, vous faites comme vous voulez, vous faites attention que vous ne dépensiez pas trop de sous. Et après, n'arrêtez pas vos traitements médicamenteux. Et si on vous fait prendre des traitements, vous nous le dites absolument pour qu'on vérifie l'absence d'interaction, en fait. Parce que c'est aussi ça, il ne faut pas les culpabiliser d'aller chercher d'autres outils, parce que c'est pas...
0: C'est un mouvement naturel, je
1: Exactement,
0: pense.
1: On cherche une solution. Tout ce qu'on peut faire, on va le prendre. Mais par contre, on met en garde sur les précautions à avoir. Donc voilà, donc on parlait d'hypnose, on parlait du suivi psychologique, mais on va parler aussi de la sophrologue. On a la chance d'avoir une sophrologue ici à l'ICO qui fait des cours en individuel ou en collectif. C'est une grande aide pour nous sur la gestion de la douleur, de l'anxiété, des troubles du sommeil. On a aussi la socio-esthéticienne. Elle en a parlé à un moment donné aussi de cette image de soi.
0: L'image de soi, oui.
1: Sur le côté squelette de j'ai perdu beaucoup de poids,
0: ouais.
1: je suis confrontée finalement à ma mort prochaine. En fait, c'était presque ça à l'instant T
0: qu'elle décrit. Pour elle, c'était une vision. De...
1: Et c'est vrai, voilà, reprendre soin de soi et travailler sur cette image de soi avec la socio-esthéticienne, là, c'est hyper important. Donc ça va être des outils qu'on va aller chercher aussi au sein de l'ICO. La kiné, inévitablement, l'activité physique adaptée, inévitablement, parce que voilà, on veut éviter la fonte musculaire, maintenir les articulations et dans le contexte.
0: Et puis peut-être aussi moralement dans cette activité physique adaptée, c'est ce qu'on voit dans l'épisode dernier là, qu'on a fait avec Julie et Loïc, mais c'est vrai que cette activité physique, elle restaure l'image de soi.
1: Exactement.
0: Aussi, de se sentir capable. Et là, quand Jocelyne dit qu'elle est allée randonner dans le Jura il y a 15 jours, c'est quand même formidable. Elle n'aurait jamais pu imaginer ça.
1: Elle ne l'imaginait pas il y a 2 ans, je pense.
0: Voilà, hein. Exactement.
1: Ça, c'est sûr. Mais c'est vrai que du coup, c'est important de bien poursuivre ces messages aussi d'espoir, de se dire que c'est pas impossible. C'est peut-être pas possible à l'instant T, mais c'est pas impossible.
0: Effectivement. C'est pas... Je pense que effectivement tout ce parcours en cancer du sein métastatique, il est vraiment important de réaliser qu'il n'est pas linéaire et qu'on peut descendre bas, voire très bas, mais on peut aussi remonter.
1: Et typiquement, Jocelyne est un très très très bel
0: exemple pour ça. Merci beaucoup, Sandrina.
1: Merci, merci à toi.
2: Alors, en fait, on ne fait pas d'ordonnance, c'est le compte rendu qui fait foi de l'ordonnance. Qui est
3: salué. Super. À très bientôt.
4: Au revoir.
5: Les chroniques métastatiques, c'est fini pour aujourd'hui. Je suis très admirative du courage de Jocelyne qui a témoigné sur ce sujet difficile. Ce n'est pas si facile de parler de soi. Et je sais que Jocelyne a fait cet effort afin que son expérience aide et donne de l'espoir à toutes les patientes qui souffrent. Un grand merci au docteur Sabrina Jubier-Hamon qui a décodé pour nous le fonctionnement de la douleur. Les solutions pour mieux vivre avec sont nombreuses et là aussi, c'est un message d'espoir. Cette émission a été conçue et présentée par Claire Jacob, en partie enregistrée au studio de Radio Campus Angers. Elle est coproduite par l'Institut de cancérologie de l'Ouest et la radio locale, créative et solidaire, Jet FM 91.2 à Saint-Herblain près de Nantes. Et comme je le dis souvent, seule, on ne va pas bien loin. Je suis donc très chanceuse de bénéficier à l'ICO du soutien de l'équipe communication, Sophie Noblet, Coralie Rambeau et Edith Legrand. Chaque émission est le fruit d'une réflexion menée avec Alexandre Berkès, que je remercie très sincèrement pour sa disponibilité et son implication. Enfin, la signature sonore, unique et élégante de ce podcast est l'œuvre d'Henri Landret. Merci à lui. Et si vous avez des choses à me dire, n'hésitez pas à m'envoyer un message via Instagram ou un mail avec l'adresse leschroniquesmeta@gmail.com.

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0: Bonjour à vous ou bonsoir à vous. À toute heure que la lumière du jour vous baigne dans n'importe laquelle de vos activités vitales ou même dans votre oisiveté essentielle, ou bien que l'enveloppe de la nuit vous offre le plus bel écrin pour l'expression de votre intimité, qu'elle s'exprime sous des draps ou sur un dance floor. Dans tous ces cas-là et dans beaucoup d'autres, je vous souhaite comme à l'habitude la bonne arrivée dans mon maquis imaginaire. Cette émission a été créée en 2023 sous l'impulsion de Radio Méga à Valence et c'est encore chez elle que j'enregistre aujourd'hui ce 30e épisode. J'en profite d'ailleurs pour saluer, comme toujours, mon meilleur complice, celui qui m'a fait cette proposition il y a quelques années et qui m'accompagne aujourd'hui pour la partie technique, l'habillage sonore, mais aussi évidemment pour le soutien moral, parfois même immoral. C'est Raph Terribilé, dit le terrible. Salut tonton.
1: Salut mon tonton.
0: Eh ben, on va se lancer. Initialement conçu avec le narratif que vous êtes en train d'écouter et avec la contextualisation de chaque morceau, l'émission Chez Tonton a évolué récemment pour se permettre un peu plus de temps d'antenne, sur Internet aussi, mais également dans la vraie vie. Une déclinaison s'est créée pour les dancefloors avec votre dévoué tenancier aux manettes qui s'amuse à passer des musiques pour les danseuses et danseurs ayant envie de tester leur cardio ou en tout cas de découvrir des sons et des cultures du métacontinent africain. Une autre version a également vu le jour pour offrir une visibilité supplémentaire à ce projet et ce sont les Selecta de chez Tonton. Des playlists thématiques avec beaucoup moins de temps de parole de ma part et qui m'offrent un peu plus de latitude, si tant est que j'en manquais avec l'insondable diversité musicale offerte par le continent africain mais aussi par ces différentes diasporas créées par l'esclavage ou les différents mouvements de migration contraints ou non qui ont suivi. Les Selecta sont comme le format original de l'émission, majoritairement dédiés aux scènes contemporaines, panafricaines ou afro-atlantiques, mais elles me permettent également de faire des pas de côté artistiques en offrant par exemple plus de temps à des musiques instrumentales ou des sorties de route temporelles en voyageant dans les musiques modernes du XXe siècle. Elles conservent par contre les deux objectifs qui m'occupent depuis le début, la recherche de parité et celle de la plus grande diversité géographique et culturelle possible, en allant creuser parfois très loin des grands pôles de création et de production musicale. Pour cette nouvelle édition, et si votre radio préférée ne diffuse pas encore les Selecta ou que vous aviez raté ce coche, je vous propose tout simplement un best-of de la petite trentaine de ces épisodes en me concentrant évidemment aujourd'hui sur les musiques électro.
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0: Allez, c'est donc parti pour une sélection de petites pépites de mes Selecta, voire de gros bangers de soirée, déjà testés plusieurs fois avec plus ou moins de succès sur les dance floors de la vraie vie. Cette 30e émission me permet aussi de confirmer une tendance récente et une des multiples réponses à apporter à ce débat très légitime sur les questions d'appropriation culturelle. Il s'agit ici de la création constante d'artistes africains avec d'autres venus de l'extérieur du continent, qu'elles soient afro-descendantes ou non, vont ainsi se succéder plusieurs morceaux transfrontaliers, voire même transcontinentaux,

Et on va commencer en douceur avec celui qui aime les montées progressives et néanmoins intenses, le producteur franco-tunisien Azem B, un beau protégé d'un label qu'on adore chez Tonton, les Lyonnais de Chouka. Azem B collabore ici avec deux voix, Aza et Islem, pour ce morceau intitulé El Bottinière, sorti en 2025. On lève le voile sur cette nouvelle émission avec des sons, des pulsations et des timbres venus de Tunisie.

C'était un premier titre entre France et Tunisie, Hazembe avec Aza et Islem pour ouvrir cet épisode best-of dédié au Selecta de chez Tonton. Comme tout le monde le sait et continuera de le savoir dans cet avenir plus ou moins proche, la France est d'abord et avant tout une terre d'accueil, d'inclusion, j'avais même du mal à dire le mot, et de créativité. C'est aussi pour ça que c'est depuis ce beau pays qu'est né le projet transfrontalier qui va suivre, baptisé Songo. Entre Rennes et Bristol, le groupe est composé des Bretons Johan Minkoff et Maël Loès Dagnon, que j'avais découvert pour ma part avec le groupe de reggae City K. Il y a aussi le batteur et percussionniste burkinabé Petit Piment et la chanteuse sud-africaine Sisanda Miatadza. On retrouve chacune de leurs influences respectives dans ce projet Songo et dans ce titre en particulier sorti en 2022 intitulé Tsibiri, avec une très forte empreinte amapiano et la langue Xhosa de Sisanda Miatadza.

0: Pizza.
1: Songo et Tsibiri. Je parlais de banger en introduction, alors je vous mets au défi de passer ce genre de titre en soirée et de ne pas voir rapidement des corps qui bougent. Ce principe est systématiquement validé par le morceau qui va suivre. On y retrouve une des membres des Amazones d'Afrique, la chanteuse malienne Rokia Kone, qui est une des grandes voix du féminisme d'aujourd'hui et des questions des droits des femmes propres au continent africain. C'est une de ses chansons, Chezita, qui est boostée ici par les additifs électro et funky d'un duo de producteurs venus d'Ibiza, rien que ça, Louis Lion. Ce remix est même intitulé « Don't take a seat », traduit par « Ne t'assois pas ». Et vous allez vite comprendre pourquoi. Il est sorti en 2024 chez Real World Records.

puisqu'on est dans le remix international funky et plutôt dansant, avec cette collaboration entre Rocky Akone et Louis Lyon, et ben on va rester dans cet état d'esprit. Départ maintenant pour le Ghana et direction même les États-Unis avec un autre featuring lumineux aux vrais éclats de clubbing, c'est Kog. K.O.J. pour Kweku of Ghana, chanteur né à Accra mais installé en Angleterre, où il collabore notamment avec des bombes comme Onipa ou The Zongo Brigade. Il passe ici un de ses titres à la moulinette d'un remix signé par le très bankable et au nom tellement yankee Captain Planet. Le bijou Shida est paru en 2022 dans sa version remix chez Heavenly Sweetness.

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1: Voilà pour la contribution de Kog remixée par Captain Planet pour cette émission best-of des Selecta de chez Tonton. De cette ambiance clubbing plutôt groovy, on va basculer maintenant dans une autre salle et élever le niveau des BPM. Voici arriver une scène plus hybride et plus offensive pour quelques morceaux et tout d'abord ce fil très électrique. Tiré entre Afrique de l'Ouest et de l'Est. Deux MC et productrices badass qui sont des habitués de mon maquis. Surtout la première, la tantine hardcore venue du Nigeria, Anti Razor, et son alter ego venu de la scène du Singeli tanzanien, j'ai nommé Kadilida. Union improbable et hautement explosive que seule la mondialisation positive peut générer, avec un trait d'union, le violoniste augmenté Théo Sekaldi. C'est un Français déjà entendu par ailleurs, en dehors de la scène New Jazz hexagonale, avec le combo franco-éthiopien Koutou. Le nom de ce nouveau projet est Twende Pamoja. Il n'y a qu'un titre ou deux pour l'instant sur les internets. Celui-ci s'appelle Woosh avec 4 O et il est sorti en 2026 chez Full Rhythm et Brouhaha. Twende Pamoja.

C'était le Whoosh de Twende Pamoja, Union transafricaine et européenne. Encore une fois, je vais vous proposer de tirer le fil de cette nouvelle micro-thématique, puisqu'on va écouter maintenant un autre morceau de bravoure et d'union entre les peuples et les pays. Merci d'accueillir cette nouvelle délégation bigarrée qui rassemble France et Suisse avec Flex Fab et Tits, mais aussi le Kenya avec le rappeur Zilor Bass, et enfin l'Éthiopie et la Somalie avec Yasmin Abdi aka Bananas Overdose, découverte lors d'une précédente sieste sonore intitulée Chez Tonton, c'est doux, c'était le volume 2. C'est d'ailleurs un fun fact de l'avoir découvert dans cette capsule de douceur quand on écoute le morceau qui va suivre, à des années-lumière de sa balade éthiopienne qui nous avait bercé. Ce nouveau titre, Kilifi, est beaucoup plus représentatif, je dirais, de l'énergie qui caractérise cet artiste, Bananas Overdose, qui file un parfait coton avec cet étonnant rappeur kényan déjà écouté ici, Zilor Bass. Kilifi est l'extrait de l'EP Arambae sorti en 2024.

Voilà, c'était Bananas Overdose, Ziller Bass, Flex Fab et Tite pour poursuivre cette 30e édition de l'émission réalisée en hommage à ce side project qui est le mien depuis quelques temps, les playlists thématiques intitulées Les Selecta de chez Tonton. On va rester sur l'union entre Afrique et Europe et on va pousser encore un peu plus les potards. Place maintenant à un nouveau morceau puissant avec cette voix de fond de basse du rappeur nigérian Magugu, un habitué des collabs internationales qui officie ici avec deux producteurs allemands, Yannick et Zemon. Le morceau est sorti fin 2025 chez le bien nommé Uzi Listening Records et il s'appelle Ride Rhythm.

pour ce morceau de Magougou et Yannick, je parlais pour le premier d'un habitué des collabs internationales, en tout cas entre Afrique et Europe. Je disais ça parce que j'en connais plusieurs de sa part, mais il y en a un autre pour qui ce type de collaboration est plus comme un art de vivre. Il s'agit du Britannique Busy Twist, très certainement l'artiste non afro-descendant le plus souvent accueilli chez Tonton, et ils sont très peu nombreux. Alors on va décoller avec lui pour la réunion, avec l'ambiance dancehall créole activée par le chanteur Junior et le fameux, très fameux DJ Seb avec 2 B, pour ce morceau Helico paru en 2026 chez Somi Mafia Endemic. Ils sont donc accompagnés par le producteur super productif Busy Twist.

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1: Voilà pour le petit détour par la scène réunionnaise avec Junior, DJ Seb et Busy Twist. On revient sur le continent maintenant avec plusieurs grandes voix féminines et une forte influence hip-hop pour les trois qui vont suivre. Pour la transition, un autre featuring entre Ouganda et France, cette fois incroyable rappeuse au style hybride que j'ai découverte grâce à Niégué Niégué et son extension, le label Hakuna Kulala. MC Yala est à son habitude avec son inséparable producteur français Dubmaster. J'avais envie de vous partager cette petite bombe de fin de soirée au titre évocateur Mini Boss, paru en 2023 pour commencer cette parenthèse hip-hop plus qu'hybride, je dirais même vaguement débridée. 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

Puisqu'on poursuit dans les fortes têtes et dans les artistes pluriels à plus d'un titre pour cette nouvelle édition de Chez Tonton, je vous propose d'enchaîner dans cette veine. La première fois où elle a été invitée dans le format originel de mon émission, c'était tout simplement pour la première édition. Elle est revenue récemment dans l'épisode intitulé Tu connais, mais aussi grâce au Selecta, et elle s'appelle Toya Deladzi. Phénomène sud-africain, parti s'installer en Angleterre, La Toya Nontokozo Buteledzi de son vrai nom. Elle est chanteuse, danseuse, productrice, musicienne. Elle a auto-intitulé son genre l'Afro-Rave, et on la comprend particulièrement avec ce titre chanté en Zulu, Shish, extrait d'un EP éponyme sorti en 2023 sur le label bien nommé Extreme Music.

Africaine Toya de Ladzi, on va garder un cap hip-hop et passer par la scène burkinabé avec le rappeur Kaya Woto. En 2021, il sort un album intitulé Maouland sur un label de Ouagadougou, Propulsion Prod, et c'est là qu'on découvre ce titre, ce flow et cette voix. Plusieurs sorties ont suivi dans cette énergie afro-trap avec quelques singles plus pop et plus taillés pour les dance floors. On va écouter ce qui ressemble à son tube Tungo chanté en langue mourée.

entendre le rappeur burkinabé Kaya Wotto. On approche de la fin de cette 30e édition de Chez Tonton et je vais conclure avec un titre sélectionné pour une de mes sélectas, mais aussi une valeur sûre de mes fins de soirée quand les danseurs et danseuses en ont encore un peu sous les pieds, parce qu'il faut quand même pas mal d'énergie pour faire honneur à ce titre de Titika, véritable star du Kuduro angolais, qui plus est en tant qu'icône de la cause LGBTQIA+, sur le continent et au-delà évidemment. On comprend toujours mieux l'origine du mot Kuduro, qui signifie cul dur en portugais, quand on pratique cette musique physiquement. C'est donc le dernier morceau de cette émission, Titika en featuring avec le producteur angolais Godzilla Dogame, pour ce morceau en test des Curvar Pisca, extrait de l'album Passarelas da Vida, paru en 2025.

Voilà, de quoi conclure en puissance cette édition spéciale Best of des Selecta de chez Tonton avec l'angolaise Titika. Je vous rappelle que vous pouvez retrouver cette émission chez une bonne douzaine de radios associatives en France et en Belgique, mais aussi sur les internets mondiaux. Merci encore à Raf et à Radio Méga d'avoir à nouveau accueilli et accompagné cette émission. Je vous donne rendez-vous très bientôt sur les ondes ou sur les dancefloors. Ciao.

Bonsoir, chers auditrices, chers auditeurs. C'est donc avec beaucoup de plaisir que je vous retrouve pour cette nouvelle saison, la reprise des émissions en direct après cette dernière des vacances qui était consacrée à la discographie camerounaise et qui, j'espère, avait été un régal pour vous tous. Merci donc d'être là. Merci de votre fidélité, de votre intérêt et également de vos remarques.

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0: Dissemougen. Quand je suis revenu dernièrement de Bokwangala, tu peux demander même à Kester. J'avais 4 millions de francs sur moi. En arrivant ici en Tissas, toutes ces filles-là, les Denise, les Ngalulala qui viennent toujours chez Gina Club, les Gapingala me demandaient toujours de l'argent. Elles ne boivent jamais de la boisson locale. Toujours des Saint-Poli. Alors mon cher ami, tout l'argent, j'ai gaspillé tout. Alors mon cher Germain, comment est-ce que tu constates ça? Dis-moi un peu ça.
1: Ah, dit Katukadi. 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

Nganès, une chanson en langue Kikongo de la République démocratique du Congo que je voudrais tout spécialement dédier à un homonyme, un doyi, Papa Michel Nkel, qui a gagné un prix lors d'un concours de fabrication d'objets du quotidien. Je le salue donc à Kinshasa. Et la chanson qui a précédé, c'était Kester Yebisanga de Sam Mangwana, et toujours en langue Kikongo. Et si je m'étais fait bien traduire la chanson, on évoque un sage, et on dit dans la chanson que les sages, quand ils passent de l'autre côté, quand ils disparaissent, quand ils nous quittent, ils ne partent pas tout à fait, car ils laissent dans l'esprit de beaucoup de la sagesse, des conseils et surtout la voix à suivre. J'ai dédié donc cette chanson à un cher disparu, à un frérot qui nous a quittés pendant ses vacances. Je salue donc Mbuta et embrasse chaleureusement sa veuve, Mavero, et tous les enfants ainsi que toute la grande famille. Nous allons parler de disparu à un autre aussi illustré concernant la musique congolaise et qui nous a quitté. J'ai cité les chanteurs Las Ndumbasi, car il est un très très très bon chanteur. Je vais vous proposer d'écouter l'un des titres qu'il a fait connaître après la chanson Maya, et l'autre, la chanson dont il s'agit, c'est Affaire Kitikwala de Lutumba Ndumanuno Simaro, que j'ai pris de savourer en retrouvant cette superbe voix de ce chanteur à qui on consacrera une émission certainement la semaine prochaine.

La chanson, la dernière que vous venez d'écouter, s'intitule Motema Libanga. C'est la traduction, une reprise de l'original qui s'intitulait Cœur artificiel. Et cette chanson qui raconte, en tout cas, la complainte d'une épouse délaissée par son mari qui trouve des prétextes pour la quitter et laisser de s'expliquer. Elle lui dit même, réveille-toi, écoute, les cloches de l'église sont en train de sonner, toi qui es croyant, qui es chrétien, lève-toi pour qu'on prie, pour qu'on parle. Et l'homme ne veut rien entendre et il dit, de toute façon, notre fille sera ton tribunal dans l'avenir. Et cette chanson est interprétée par Las Ndombas Carlito, qui nous a quittés il y a peu, et en duo avec notre immense chanteur qui nous a également quittés, Pépé Calais. Dans cette chanson, il y a une grande philosophie, c'était la spécialité des Lutumba. Dans l'introduction, il dit notamment et la femme qui prie, mais qui a l'impression que le bon Dieu n'écoute pas ses prières. Et Lutumba dit « Mes prières n'arrivent pas à atteindre le bon Dieu parce qu'il y a les bruits des fusées et des avions qui font barrage, qui font obstruction. » Dans cette parabole, Lutumba veut simplement dire que très souvent, nos propres malheurs, et parfois quand on se demande qu'est fait les bons dieux, où est passé les bons dieux, il faudra peut-être que nous fassions notre propre examen de conscience, car très souvent, pour ne pas dire trop souvent, l'homme est l'auteur de ses propres malheurs. On voit d'ailleurs la planète s'est dégradée, on voit des guerres se multiplier partout, et on ne pourrait s'en prendre qu'à nous-mêmes. Avant cette chanson de Lutumba interprétée par Carlito et Pépé Calais, la précédente c'était Affaire Kitikwala, toujours de même Lutumba interprétée en solo par Las Ndombas Carlito. Alors Affaire Kitikwala, Kitikwala c'est le lit qu'on appelle le graba, c'est un lit artisanal fabriqué avec des branches qui n'est pas très confortable. Et dans cette chanson, Lutumba raconte l'histoire d'un homme qui avait beaucoup de moyens, qui a flambé, qui aimait trop le prestige, aimait trop être regardé, et aimait les louanges, les flatteries. Et à sa mort, et comme au pays, généralement, les morts, on les expose sur leur propre lit. Il dit, hélas, les jours de sa mort, quand on l'a étalé sur son lit, quand les gens ont vu l'état de son lit, ça n'avait rien à voir avec la vie d'opulence qu'il a menée. Donc, c'est en quelque sorte la traduction aussi de cet adage qui dit, mieux vaut bonne renommée qu'une ceinture dorée. Évidemment, la mort très souvent révèle notre vraie personnalité. Ça a été le cas de Mbuta à qui je rends encore hommage. Alors, je vais faire un peu de la taquinerie, comme aiment le faire les Congolais dans la caricature. Mbuta était né Congo, c'est une tribu réputée être très près de leurs sous, être pingre, être plutôt avare et qui a tendance à faire des économies, à les cacher dans les matelas et qu'on découvre donc à leur mort des sommes énormes pour des gens qui menait une vie plutôt sobre. Et Mbuta, ça aurait pu être le cas, et pas du tout. À la mort de Mbuta, on a découvert que c'était un homme généreux, hyper généreux, qui nourrissait, s'occupait au moins de 4 familles sur Sari, si ce n'est pas plus. Donc c'est comme quoi, même chez les Nekongo, il y a des exceptions. Je salue d'ailleurs à cette occasion mon mentor qui doit faire certainement exception aussi, car nous ne sommes pas comme cela. Je salue donc Papa Anissé.

0: C'était Fally Ipupa dans la chanson originale et juste avant c'était Inos Billy dans la chanson Zando où il évoque le courage de tous ces jeunes gens qui essayent dans la vie très difficile de Kinshasa de s'en sortir et parfois grâce à des moyens limités pour ne pas dire illicites. Vous êtes sur Jet FM, vous écoutez l'émission Chemin d'Afrique et nous rendons hommage bien sûr à Carlito mais également à Mbuta. Les signales Mbuta que je dédie des chansons dans cette émission était professeur. Il s'occupait notamment des jeunes qui n'ont pas pu terminer leurs études et qui étaient en difficulté, qui se cherchaient. Il les formait à des métiers manuels comme la menuiserie, la peinture, la maçonnerie. Il était l'homme à tout faire. Il a formé beaucoup de jeunes qui ont trouvé leur voie. Et Dieu merci, il sera remplacé, en tout cas, sera succédé à l'école où il donnait cours par un de ses éminents élèves. Je salue Zakaria, El professeur Molek ici, citoyen comme on l'appelle et qui a pris donc la succession des Mbuta, occasion également de rendre hommage au promoteur de cette école si particulière, à savoir Mukubwa Jean-Léopold.
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0: Arrêté dans l'agglomération nantaise, je salue les familles Apopocha et Mubaba.
1: Tony Masoudi.

0: Politisa Keita Kulama
1: Saint-Jean-Gondo dans San Diego.

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Et si vous roulez, si vous êtes tombé par hasard sur cette émission, sachez que vous êtes sur la radio Jet FM qui fête cette année justement ses 40 ans d'existence. Il faut le noter, l'émission Chemin d'Afrique est la doyenne des émissions de cette station. Nous allons enchaîner avec deux titres qui sont sans doute les titres, les chansons les plus dansées de la musique africaine, vous vous en doutez bien, je n'ai même pas besoin de vous donner ces détours. Je voulais essayer juste de vous dégourdir les jambes et vous déhancher au rythme de ces deux chansons.

C'était Fitini, l'artiste, un chanteur ivoirien, dans la chanson où il dénonce l'hypocrisie de ceux qui sont prompts à dénoncer, à dénigrer, à stigmatiser ceux qui arrivent chez eux, oubliant que le flux migratoire est dans tous les sens et dans diverses directions selon les époques, et que ça ne sert à rien de regarder les autres comme des envahisseurs, comme des gens qui viennent vous arracher votre pain de la bouche. Nous allons partir à Kisangani, où la chanson n'est pas prête, je vais passer à une autre chanson. On va écouter un titre qui évoque l'Angola, un pays voisin à la République démocratique du Congo et au destin intimement lié, car il faut rappeler la lutte pour l'indépendance de la République d'Angola s'est beaucoup appuyée sur les pays frères et voisins, la République démocratique du Congo, Minya Angola.

C'était Sam Mangwana, un chanteur d'ailleurs, qui est le symbole parfait de cette complémentarité, de cette union, de cette fraternité entre les deux pays, le Congo et l'Angola. Il faut savoir que ses parents étaient d'origine angolaise. Sam Mangwana est né en République démocratique du Congo. Il a fait une très très belle carrière. C'est l'une des plus belles voix de la rumba congolaise. Donc il était connu jusque dans les années qui ont suivi l'indépendance de la République démocratique de la République d'Angola comme un chanteur congolais. Et puis c'est un troubadour, c'est l'un des chanteurs qui a beaucoup circulé sur le continent africain. Il est retourné au pays de ses parents, il a pris la nationalité angolaise, mais cela ne change en rien l'histoire. Ça reste un artiste très attaché à la rumba congolaise et à la République démocratique du Congo. On va partir à Kisangani, une chanson qui est tout natif, toute personne qui a vécu dans cette ville a dû entendre lors des animations qui s'est déroulées lors notamment des veillées mortuaires.

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1: Dans cette chanson, il y a notamment un adage qui dit que quand le ventre est bien rempli, quand le ventre est rassasié, le dos se sent forcément bien. Et de fait, le dos est infiniment reconnaissant à la gorge qui a laissé bien évidemment passer la nourriture. Il y a donc un appel à la reconnaissance dans la vie, car cela devrait être un principe cardinal, une valeur cardinale pour tous. Nous allons terminer cette émission avec une chanson de Dr Nico Cassanda, Julienne Importée, que j'ai dédiée à Mama June, peut-être la future médecin scolaire dans l'école où Mbuta a donné cours. Bonne soirée et un grand plaisir de vous retrouver pour cette première émission de cette saison 2026-2027. Portez-vous bien.
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0: Ce que je voulais te dire, je ne sais pas si c'est bien placé dans le truc, c'est qu'entre son mariage et son décès, elle a vécu 196 mois, dont 72 de grossesse. Ça, tu n'as pas fait le calcul, jamais. Voilà.
1: Elle avait dit à tantine Marguerite, elle lui avait dit « Marguerite, je suis encore prise. » Elle avait fait « Oh !» Et vous n'allez pas vous évanouir, qu'elle lui avait dit. Et puis, hop, quelques temps après, y arrivait la tante, et donc qui venait s'occuper des enfants pendant que sa mère accouchait. Elle disait « Ah oui, il y avait encore un... Cette nuit, ça a bougé. Ah ben, vous avez un petit frère ou une petite sœur ? »
0: Le matin, mon oncle est venu me chercher pour m'amener voir maman sur son lit de mort. Voilà.
1: Tu sais, le mutisme qu'il y a eu, c'est ce que je dis, le silence qu'il y a eu autour du décès de maman.
2: Et je pense que Mireille, toi, c'est pire. Voilà. Parce que, effectivement, Odile, on va voir Bière.
3: Oui. Tu enregistres ? Oh là là,
4: la première chose que l'on apprend quand on est un ou une Latsag, c'est qu'il va falloir s'habituer à entendre son nom écorché.
5: Copine de Pauline ?
1: D'abord, moi, quand je dis que je suis Madame Latsag, on me dit « Ah, la peg !» Il se trompe pas trop.
4: Nous, on dit Latsag, mais ceux qui aiment montrer qu'ils savent que c'est basque font claquer un bon Latsag.
1: À tes souhaits.
4: Les Latsag se réunissent en cousinade tous les deux ans environ. Ça rassemble une bonne cinquantaine de personnes. Le reste du temps, on se voit presque pas. Moi, j'ai grandi en Espagne, alors j'ai mis du temps à bien les connaître.
6: C'est quoi pour toi un Latsag ?
7: Bah, déjà, c'est le Pays Basque, quoi. C'est vraiment voilà, la famille hyper soudée, même s'il y en a plein qui sont partis loin.
8: Ils sont là les uns pour les autres, je pense. Voilà, s'il y a quelque chose chez l'un, les autres seront là.
1: Ça peut être quelqu'un de très bien. Mais...
9: un humour caustique entre le pince sans rire et beaucoup d'ironie.
0: Il y a plein de gens qui vont te dire que c'est des corps. Tu comprends ça? Il paraît qu'on a la langue qui est affûtée et qui fait mal. Voilà. Des fois, ça vexe. Et c'est là que c'est bon.
7: Voilà, avec quelque chose de ce grand-père qui a été très présent dans ma vie, très présent et très pesant. Et cette grand-mère qui a été très présente, même dans les non-dits, un peu mythique.
1: De toute façon, il possède la vérité. Il n'y a pas de... Là, ça, c'est un Latsag.
4: Germaine ou la retenue. Un documentaire de Claire Latsag. Première partie, l'intime. Les Latsag sont descendants de Joseph Latsag et de Germaine d'Amestois. Ils vivaient dans un appartement de la cité La Hubiaque de Bayonne et ensemble, ils ont eu 7 enfants. Roger, André, Josette, Jean-Paul, Mado, Michel et Bernard. mon père.
5: Moi, je les ai vus là-bas, les cèpes.
10: Oh, mais là, il y en a plein.
5: Ah, d'accord.
10: Il y en a d'autres. Ah.
4: Tout le monde a entendu des anecdotes sur Pépé Joseph, là-bas, qui avait toujours le dernier mot et se faisait respecter dans le quartier. Mais Germaine, ma grand-mère, on ne sait pas grand-chose d'elle. Quand on l'évoque, c'est toujours avec l'air entendu de ce qui ouvre un dossier top secret.
10: Il faut commencer à en voir un, après on voit les autres.
4: Je sais qu'elle était couturière et que ses grossesses s'enchaînaient. Environ un bébé tous les 2 ans.
10: On en voit 5 et on en ramasse 12.
4: Je sais qu'avant mon père, elle avait eu une petite Maïté, morte d'une méningite à l'âge de 4 mois. Et je sais qu'elle est morte du tétanos à 36 ans, en 1946, quand mon père, le petit dernier, n'avait même pas 2 ans.
10: Je m'appelle Bernard Latsag et je suis le 7e de la fratrie. Fais attention, je te pose les pieds là.
4: C'était la version officielle, celle avec laquelle avait grandi mon père. Personne ne l'avait jamais remise en question. De toute façon, parler de Germaine, ça voulait dire parler de choses tristes. Donc on évitait d'en parler.
11: Et quand tu étais petit, tu te souviens si on t'a expliqué ce qui s'était passé ?
10: Non. Non, non, moi j'ai jamais su. Je ne sais pas à quel moment j'ai su que j'avais 2 ans quand ma mère était décédée, mais j'ai des explications, non, jamais. La seule chose que j'ai entendu dire, moi, c'est que moi, on ne me voulait pas. Qu'on avait dit à mon père qu'il fallait me mettre à l'orphelinat. Et puis voilà, j'ai atterri chez ma tante. On en parlait, comment dire, accidentellement, il était toujours évoqué, mais pas à la maison déjà, pas chez ma tante. Et pas dans un esprit de narration, c'était... Voilà, mon père qui avait la larme à l'œil quand il disait le ragoût de mouton de Germaine, voilà, c'était le meilleur. Et du coup, hop, il y allait de sa petite larme.
0: Moi, je peux dire que mon père, par exemple, quand il roulait, il chantait toujours des chansons qui avaient un lien avec le fait qu'un des deux était parti et pas revenu, etc. Ça, c'était son truc.
4: Michel, le 6e.
0: Je pense que lui, il était là-dedans, à bloc.
12: On en parlait, oui, je suis passé à la tombe. Oui, on parlait de ma mère. Je ne sais pas si on en parlait beaucoup avec papa, parce que lui, il était dans son truc, et puis il pensait surtout à nous faire manger, à nous faire vivre. Il ne devait pas être toujours à toucher avec des pincettes. Moi, je m'appelle Jean-Paul. Et moi, je suis le sandwich de la fratrie. 2 garçons, une fille. 1 garçon, c'est moi. Une fille et 2 garçons.
11: Avec Maïté, quand même.
12: Avec Maïté. Et combien de fois, on dit, quand on pense qu'elle s'est mariée donc en 30 maintenant, donc pendant 16 ans, elle a mené 8 grossesses.
4: Je sais ce que c'est d'éviter de parler de choses tristes. Parce que moi aussi, j'ai perdu ma mère quand j'étais jeune. Et qu'essayer de parler d'elle a toujours été très compliqué. On grandit en se disant que poser des questions risque de faire basculer tout l'univers dans un océan de larmes. Alors, il y a une conversation que mon père, mes oncles et mes tantes n'ont jamais pu avoir et que j'ai cherché à recréer par micro interposé.

0: Les circonstances de la mort de Germaine sont restées taboues pendant longtemps. Et cela a failli l'effacer de la mémoire familiale. Pour ne pas parler de sa mort, on n'a plus parlé d'elle. Et on a entretenu un secret de famille. Les secrets de famille, c'est des choses qu'on sait, mais dont on ne parle pas. On a compris qu'il ne fallait pas en parler. On a senti les silences gênés, tendu l'oreille au récit à demi-mot, baissé les yeux devant les euphémismes. Et on a craint les éclats de colère. Ça fait peur de réveiller le chagrin et de voir s'effondrer la retenue. Mais j'ai plus peur de ne jamais connaître l'histoire de Germaine parce que je n'aurais pas osé poser des questions.
1: J'ai fait des trucs, j'avais plein de... On ne met pas la moumoute là, hein.
0: C'est parce que, comme ça, j'ai pas les peupes. Tu préfères commencer par lire ce que tu as écrit?
1: Oui.
0: D'accord.
1: Je pense, parce que moi, ce que j'ai, quand je l'ai écrit, c'était à plusieurs reprises, et bon, dans des conditions où j'arrive à écrire, et que des fois, je n'arrive pas à en parler.
0: Mado, la cinquième.
1: Je dis, moi, c'est à travers des photos, voilà, qui sont devenues un peu mythiques dans cette famille. Représentation de la famille autour de la table, de la cuisine ou à l'occasion d'un grand événement. Quelques petites photos comme ça, je ne sais plus qui les a, qui les a pas. Que mes souvenirs se sont figés. Je pense avoir volontairement ou pas, je pense dû à ce qu'on appelle un traumatisme, bon, occulter une grande partie de ce que fut ma petite enfance. Alors moi, je me revois dans cette cuisine, justement, assise à l'angle entre le buffet et la fenêtre, et je suçais mon pouce. La vie de maman, à l'évier, au fourneau, à la machine à coudre, le soir tard, quand nous étions couchés, elle cousait.
2: Moi, j'ai vu plus souvent ma mère laver du linge ou coudre que discuter avec nous. Moi, je suis Roger. Je suis l'aîné de la fratrie. Né le 8 septembre 1931. Ma mère, ce dont je me souviens personnellement, que j'étais en sixième ou en cinquième, que je bataillais sur un problème de maths, et que là, oui, elle me disait, essaye comme ça, jusqu'à qu'on arrive à un résultat. Ça, je m'en souviens. Mais elle était de dos à moi, sur la table, et elle, à l'évier, en train de laver du linge. Mon père a toujours eu un jardin, et avec ce jardin, il élevait un cochon. Et pour maman, tuer le cochon, c'était pour elle la réception de toute la famille. C'est-à-dire la famille de papa venait faire le travail de charcuterie et vers 7 ou 8 heures arrivait la famille de ma mère qui venait manger les premières cochonailles. Et alors là, la grande nappe blanche, son plus beau couvert, ça... Elle savait les recevoir. C'était tous les ans.
3: Ma mère, je l'ai peu connue. Je sais qu'un jour, qu'on a tué le cochon, et elle m'avait fait un tablier blanc, et j'étais allé travailler avec elle, et pour aller aider à tuer le cochon. Ça, je me rappelle, ce tablier blanc.
2: Après, pour te dire, je l'ai toujours connue avec un tailleur noir.
3: J'ai toujours compris qu'elle était toujours tirée à quatre épingles.
2: Elle était toujours impeccable.
3: Que les enfants étaient toujours très bien habillés.
1: Le samedi, je pense, elle nous donnait le bain dans la lessiveuse.
2: On n'a jamais manqué. Même en été, nous étions pratiquement les seuls gosses à avoir des espadrilles au pied.
3: Et elle faisait tourner la boutique, chauffer la marmite. Et bon, ça devait être terrible à faire, terrible. C'était la vie de l'époque.
1: Moi, j'ai aucun souvenir de, voilà, de câlin ou de moment, je sais pas. Mais il y avait sûrement beaucoup d'amour, on n'avait pas le temps de se le dire.
2: Mais ce que je regrette, c'est que ma mère, elle est partie trop tôt et on ne l'a pas fait parler assez, quoi. On ne l'a pas fait parler assez. Il y a de grands vides.
4: Non, je n'ai jamais éprouvé le sentiment de manque. À partir du moment où tu ignores quelque chose, tu ne peux pas l'avoir en manque. Je n'ai aucun souvenir d'une vie avec ma mère, donc elle ne peut pas me manquer. Du fait qu'elle a été remplacée quand même. Il y avait une photo dans la chambre de mon père, une grande photo. Donc voilà, pour moi, c'est la seule image que j'ai. C'était une jolie femme.
2: La voilà. Tu l'as pas, celle-là.
0: Germaine.
5: Tu l'as en papa, là, en miniature.
0: De profil.
2: Bon, oui. C'est dommage que tu n'aies pas de quoi scanner.
0: La tête un peu penchée, les yeux baissés.
5: Là, c'était avant son mariage, non?
2: Oui, 20 ans. Un peu avant 20 ans. Et voilà le mariage.
0: Un petit sourire à peine dessiné. Des cheveux coupés courts jusqu'à l'angle de la mâchoire qui ondule doucement sur son visage.
6: Roger est né en 31 et Bernard est né en 44.
0: Anita, épouse de Michel.
6: Et entre-temps, elle a eu
0: 8 enfants.
6: Oui, 8 avec Maïté. Et Bernard, oui. Roger compris, Bernard compris. Je trouve que ça, quand même, ça fait, c'est pas mal.
1: Non, mais c'était l'éducation aussi qu'avaient reçu les filles, qui faisait une partie de l'éducation que j'ai reçue, aussi qui fait que il faudrait que...
2: Je ne sais pas si tu te souviens de la boutade quand on m'a demandé un discours à l'avant-dernière cousinade, que j'ai dit que s'ils avaient connu la pilule, on aurait été beaucoup moins nombreux à la table.
3: Même à La Hubiague, il y avait des familles de 5, de 4.
2: Il y avait des familles d'Espagnols, peut-être, qui étaient un peu...
3: Mais de 7, il y en avait peu. Il y avait les parents de Pierrette, mais...
2: Les Sens.
3: Les plus jeunes avaient l'âge de Roger et d'André, tu vois.
2: Les Sens, il y avait un Sens, oui, il y en avait un paquet, là.
3: Il y en avait une de 6.
2: Au moins 5.
3: Mais bon, pas énormément.
2: Des très nombreuses comme nous, non.
3: Qui se trouvent pas de tout billes pour arrêter les conneries, putain, c'est pas possible. Bon.
6: Elle avait quel âge en 46?
1: 36
0: ans.
6: Ouais. Elle est morte en 46 et maintenant on sait pourquoi.
7: Non, on ne sait pas. Mais c'était vraiment évident.
0: Quand j'étais petite, j'ai demandé à mon père pourquoi il n'avait pas de maman. Mon père m'a dit que Germaine était morte du tétanos, que c'était une maladie qu'on attrapait en faisant du jardinage, une maladie qui était dans la terre. Mais qu'aujourd'hui, il y avait un vaccin et que moi, j'étais vaccinée. Alors pour moi, le tétanos, c'était une maladie de la vieille époque. celle que j'imaginais en noir et blanc, et où on pouvait mourir pour un rien. J'y pensais parfois quand je jouais dehors et que je regardais mes ongles pleins de terre, mes genoux criblés de petits points rouges. Le mot tétanos me revenait, et je me disais que j'avais de la chance, moi, de pouvoir jouer et m'égratigner sans crainte.
8: Fuera.
4: Ce que, officiellement, je savais qu'elle était morte du tétanos. Moi, à l'époque, quand j'ai entendu ça, je ne savais même pas ce que c'était le tétanos.
1: Moi, ça a été la version qu'on m'a donnée et que j'ai cru longtemps. Ma mère est morte du tétanos.
4: Je ne sais pas si c'était peut-être à la suite d'une question que j'aurais pu poser, mais je n'ai pas souvenir d'avoir eu la curiosité de savoir.
1: On avait mis ça sur le compte du fait qu'elle cousait beaucoup, mais je ne sais pas que...
9: Bref, oui. Morte du tétanos, elle est. Maintenant, moi, je ne vais pas te dire si c'est une neuvième grossesse, si c'est... J'en sais rien. Personne ne m'a jamais fait ce genre de confidence. Maintenant, avec l'expérience de la vie, on voit tellement de trucs que ça fait partie des choses qui ne sont pas impossibles.
4: Si je me suis fait la réflexion un jour, ça a dû être à la suite de ce que toi, tu m'avais dit. Que Sophie t'avait dit. Moi, je tombais des nues quand tu m'as dit ça ce jour-là. Moi, j'ai jamais entendu dire ce genre de choses dans la famille. Et j'étais un peu en colère après Sophie, parce que je me demandais de le sortir ça. Et Michou, il y a deux jours, m'a dit que c'était sûrement moi. Ah bon. Après un repas de frères et sœurs, là, il me dit qu'il y avait Roger, Jean-Paul, Josette, Mado et lui. Bon, et ils ont parlé de la chose, et il m'a dit que Mado et Roger refusaient absolument l'idée... Pour des convictions.
0: Sur les branches de l'arbre généalogique, chaque prénom chante sa propre mélodie. Il y a ceux qui savent, mais ne le disent pas. Ceux qui ont su, mais n'arrivent plus à se souvenir. Ceux qui imaginent sans oser se l'avouer. Il y a aussi ceux dont on dit qu'ils n'ont jamais accepté la vérité. Et qui, devant le micro, sont finalement les seuls qui soient prêts à me la dire.
2: Elle est décédée le 30 mai 1946.
5: Et tu penses qu'elle était enceinte ?
2: Elle a avorté toute seule. Je l'ai appris le jour du mariage de Josette, où mon père avait loué un autobus. Et j'étais avec Odette, juste devant mon père et la tante Madeleine. Et c'est là que j'ai appris la vérité. Et quand j'ai voulu le dire à Odette, elle m'a dit « Mais tout le monde le savait au quartier, à Montreuil. »
5: Et après, toi, tu en as parlé avec tes frères et sœurs ?
2: Pour moi, c'était un sujet trop délicat. Non.
4: Même Michou te dira qu'on en a parlé l'autre jour. Lui, il avait 4 ans, il n'a aucun souvenir.
5: Et Josette non plus, elle n'en parlait pas.
4: Ben, moi, je n'avais pas trop l'occasion d'en parler avec Josette. Je n'étais pas souvent avec elle. Par contre, elle est certainement au parfum de tout.
0: Je sais que c'est Josette, la troisième, qui détient la clé de nombreux secrets.
10: Parle, chérie.
0: Mais depuis qu'elle est atteinte de Parkinson, elle a des difficultés à parler. Sa fille, Denise, me prévient gentiment pour que je ne me fasse pas d'illusions.
11: Je ne me rappelle plus.
5: Tu t'en rappelles plus ?
0: Pourtant, Josette avait été la première à me donner son accord pour que je l'enregistre. Elle était prête à raconter. Mais quand je suis revenue la voir, il était trop tard. et elle n'arrivait plus vraiment à parler.
5: Est-ce que tu voudrais raconter des souvenirs qui concernent ta maman, Germaine?
11: Je parle au chat aussi.
5: Tu parles au chat?
11: Oui.
5: C'est pas un chat, c'est pour empêcher les bruits parasites. Les
7: micros, oui.
0: Sa fille, Denise, a accepté de me raconter ce que sa mère lui avait transmis.
8: Ma mère était au courant des causes du décès de sa mère, donc c'était pas un secret. Elle me l'a dit quand j'étais jeune ado, quand j'ai pu entendre, quoi, quand, voilà. Donc moi, j'ai l'impression, dans mes rapports à ma mère, qu'il n'y a pas eu de non-dit. Mais dernièrement, en parlant avec Delphine, ma plus jeune fille, elle venait à peine de l'apprendre, elle aussi. J'ai dit, mais on n'en a jamais parlé parce qu'on n'a pas eu de discussion autour de cette grand-mère. Mais pour moi, c'était elle pensait qu'elle venait de découvrir un secret. Et je lui dis, moi, je suis sûre que ça n'était pas un secret. Je savais qu'elle s'est fait, qu'elle, oui, qu'elle a fait une interruption de grossesse elle-même, mais je ne sais pas où étaient les enfants. Enfin, je ne sais rien dire dessus.
0: Denise est la seule de mes cousines à avoir appris de la bouche de sa mère que Germaine était morte en essayant d'avorter. Moi, je ne sais plus comment je l'ai su, mais je sais que ça a fini par circuler, de cousine

0: Il suffit de tendre l'oreille quand on se promène de table en table. Il y a toujours un groupe de cousins et de cousines qui finit par en parler. Il y a toujours quelqu'un qui l'apprend pour la première fois. Il n'y a jamais aucun des frères ou des sœurs de mon père à cette table.
1: Moi, je n'ai jamais mis en doute ce qu'on m'avait dit et je n'ai jamais eu d'explication avec qui que ce soit là-dessus. Jusqu'à, je vais vous faire rire, mais moi, ça ne me fait pas rire, l'anniversaire de mes 50 ans, où je ne sais pas pourquoi, le sujet est venu, il faut demander ça à Mireille. Mireille en avait discuté avec sa marraine, avec Josette. Mais je n'ai pas le souvenir qu'avec Josette, nous en ayons parlé directement. À 50 ans, j'ai reçu ça comme un coup sur la tête.
0: Allô, tu m'entends? Oui.
2: Je t'entends, mais je te vois pas. C'était via WhatsApp ou c'était... Tu m'avais envoyé un lien.
0: Tu t'es envoyé un lien Zoom?
2: D'accord, d'accord, ben, j'arrive.
0: Ok.
2: Je suis désolée, j'arrive.
0: Ça marche, à tout de suite.
3: Donc, je suis Mireille, la fille aînée de Mado et ma marraine, et Josette. Je savais que ma grand-mère était morte, je ne savais pas de quoi. Et c'est un sujet que je n'avais pas osé aborder avec ma mère non plus. Même pas à lui poser la question et qu'elle ne m'ait pas répondu, ou qu'elle m'ait répondu qu'elle ne savait pas. Mais en tout cas, c'est un sujet que je n'avais pas osé aborder avec elle et que j'ai osé aborder avec Jo, peut-être parce qu'on était en train de parler de la vie à la Hubiag. Oui, alors pour recadrer, je devais avoir entre 15 et 16 ans à ce moment-là. Et je passais la semaine chez eux. Et donc, elle m'a raconté ce qu'elle savait. Mais je comprends qu'elle n'avait pas forcément, évidemment, vécu tout le processus. Par contre, elle m'a décrit ce qu'elle a découvert, c'est-à-dire, elle se souvient de sa mère allongée avec beaucoup de sang partout. Et elle, découvrant la scène et étant finalement perdue, ne sachant pas quoi faire, je crois que mon grand-père a appelé une de ses sœurs. Et elle me raconte que tout ça s'est arrivé parce que ma grand-mère attendait son 9e enfant et qu'elle a utilisé une aiguille à tricoter pour essayer de s'avorter. Donc, elle me raconte ça, je suis sous le choc. Après ma semaine de vacances, je rentre. Ma mère est dans la cuisine. Je débarque dans la cuisine. Ma mère me demande comment ça s'est passé cette semaine. Et j'ai dit vraiment super, j'ai beaucoup parlé avec Jo. Elle m'a raconté comment ma grand-mère était morte. Et maman me dit, ah bon? Et alors, comment est-elle morte? Je n'ai jamais imaginé que ma mère ne savait pas ça. Et je dis, elle a pris une aiguille à tricoter pour s'avorter elle-même de l'enfant qu'elle attendait. Au moment où je lui dis ça, je me rends compte qu'elle ne sait pas, que je suis en train de lui dire une chose affreuse à propos de sa mère, comme ça, brutalement, sans préparation. Pour moi, elle vérifiait ce que Jo m'avait raconté. Et quand je lui ai dit comment ça s'était passé, elle m'a dit, eh ben, tu me l'apprends. Il y a eu un poids énorme en moi. De lui avoir dit les choses de cette façon. Elle ne m'a rien dit, hein. Enfin, elle m'a juste dit « je ne le savais pas » et elle a tout gardé pour elle après.
0: Et tu sais quand est-ce que tu l'as dit à tes sœurs ou comment ensuite ça a...
3: Je ne l'ai pas dit à mes sœurs.
0: Ah d'accord.
3: Je ne l'ai pas dit à mes sœurs, ah non. En tout cas, ce jour-là, c'est clair que je n'ai rien dit de plus et que c'est resté entre ma mère et moi. Est-ce que c'est moi qui l'ai appris à mes sœurs? Je ne sais pas.

0: En Espagne, on porte deux noms de famille, celui du père et celui de la mère. Je trouvais ça pas mal. Mieux que le système français. Mais je pensais qu'on pouvait faire encore mieux. Alors, sur mes dessins d'enfants, je signais en ajoutant les noms de jeunes filles de mes deux grands-mères. Ça donnait Claire Lacharre Mercier d'Amestoy Dupont. Au pied d'une princesse en robe longue, entourée de cœurs volant dans le ciel, ma signature à rallonge était mon premier acte de visibilisation féministe. D'Amestoy, c'était le nom de Germaine. Mais moi, je l'ai longtemps prononcé d'Amestoy, à l'espagnol.
1: D'Amestoy.
0: Dans ma tête, ça donnait un mélange entre une dame et la première personne du verbe estar, qui veut dire à quelle place on se trouve.
1: Estoy.
0: Ou dans quel état on est.
1: Oh non, estoy.
0: Moi, je crois que je l'écrivais sur mes dessins pour dire que Germaine était là.
1: T'es là, Germaine ?
0: Quelque part à travers la dernière de ses petites filles.
1: Germaine. T'es là ?
2: Seconde partie, le politique.
0: Quand j'ai commencé cette enquête, j'avais peur d'interroger ma famille et de me retrouver face à des adultes qui gardent un secret. En fait, j'ai trouvé des enfants qui se posent encore des questions. Essayer de reconstruire la vie de Germaine, c'est buter sans cesse sur l'absence de traces. Il n'y a pas de correspondance à parcourir, pas de documents officiels, à peine quelques archives photographiques et quelques pièces de vaisselle dans un vieux buffet. Mais certaines dates et quelques faits font ressurgir l'empreinte d'une époque sur un parcours de vie.
3: Non, c'est pas là. Il y aura écrit arbre généalogique Bertrand. Donc en fait, mais du côté de sa mère. Mm-hmm. Et donc il m'avait donné quand même ça pour faire les ascendants et les descendants de mes parents.
0: Germaine est née à Anglet le 30 août 1909. Elle est orpheline dès l'âge de 4 ans, car sa mère meurt en couche en donnant naissance à sa petite sœur Odette. Puis un an plus tard, les deux petites filles sont séparées de leur père, mobilisées en 1914.
4: Et s'en va pour 4 ans, où
0: il n'obtiendra pas de permission jusqu'à la fin de la guerre, alors qu'il est veuf et a deux enfants à charge.
4: On se demande comment est-ce possible.
5: Voilà. Donc ça, mais du coup, de la famille de Germaine, on n'a pas beaucoup de photos.
3: Et non.
5: On n'en a aucune.
3: De la sœur, par exemple.
0: Ouais. À 11 ans, Germaine est l'aînée d'une famille recomposée. Elle a 4 frères et sœurs. Son père s'est remarié avec une fille mère au retour de la guerre, contre l'avis d'une partie de la famille.
6: Ils lui ont jamais pardonné.
0: Certains liens sont rompus.
6: Il a été abandonné.
0: Je me dis que Germaine est entrée dans l'adolescence en ayant déjà 2 modèles de femmes pour qui la maternité a été cher payée. Ensuite, j'imagine qu'en tant qu'aînée, elle a beaucoup aidé sa belle-mère à s'occuper des enfants. Mais pour le reste...
5: C'est difficile de faire le lien entre cette Germaine et celle sur les photos.
3: Et oui.
0: Après, je sais qu'elle part en apprentissage et devient couturière comme sa mère. Elle travaille dans un grand atelier de Biarritz quand elle rencontre Joseph, mon grand-père.
6: Et papa, en sortant de rugby, il va à ce dancing.
0: Elle l'épouse en 1930, à 21 ans. Il en a 28.
6: Je suis content si je t'apprends quelque chose.
0: Leur premier enfant naît l'année suivante, ce qui fait qu'entre 1931 et 1938, Germaine mènera à terme 5 grossesses, puis 3 autres sous l'occupation.
5: Vous avez 4 enfants, donc Roger, André, Josette et Jean-Paul.
3: Ouais.
5: On reconnaît tellement Josette.
3: Oui, hein.
0: Pendant ce temps, sa sœur Odette, n'aura eu qu'un seul enfant.
7: Donc là, il y a Mado, déjà. Mm. Et il y a plus petit, donc c'est Michou.
0: J'ignore à quel moment Germaine a cessé de travailler en atelier. Mais je sais qu'en plus des tâches domestiques, elle a aussi aidé Joseph à tenir une épicerie à la cité La Hubiague pendant quelques années.
6: Ça, c'était l'entrée de l'épicerie qui a été tenue jusqu'au moment de la guerre par mon père et ma mère, là.
0: Tout cela, elle l'a accompli soit enceinte, soit alors que son corps se remettait encore d'un accouchement. Et avec tout le temps, un ou deux enfants en bas âge auprès d'elle.
5: Non, Joanne, je te demande de me laisser, s'il te plaît.
8: Personne.
5: Non. Alex, en fait, est-ce que tu veux bien amener Ruben au bain, s'il te plaît ?
0: On dit que grâce à Joseph, qui était bosseur et débrouillard, la famille n'a jamais eu faim pendant la guerre. Les enfants grandissent bien. Germaine fait face, suit leur scolarité, coud, lave et reprise leurs vêtements. Les gronde quand ils font des bêtises, les soigne quand ils tombent malades.
7: Quand ma mère était réfugiée pendant la guerre, elle était dans le Pays Basque, dans une ferme, et elle dit qu'elle avait été malade, et que là, une nuit, elle rêvait que sa mère était auprès d'elle, et en fait, quand elle s'est réveillée, sa mère lui caressait la tête, et en fait, elle l'épouillait. Et ça, c'était vraiment un bon souvenir.
0: L'année 42 va être très éprouvante pour Germaine. Le 25 avril, Maïté, la septième, meurt d'une méningite foudroyante à l'âge de 4 mois. Quelques mois plus tard, Germaine perd aussi sa sœur Henriette, morte de tuberculose à 20 ans. C'est sûrement pour ça qu'on dit qu'elle était toujours habillée en noir. C'est donc une femme endeuillée qui tombe encore enceinte en 1943. Pour cette nouvelle grossesse, celle qui donnera naissance à mon père, il faudra compter sur la solidarité familiale parce que Germaine passera entre 5 et 6 mois seule avec ses enfants, pendant que Joseph est prisonnier des Allemands.
6: Il travaillait à la Feldkommandantur. Il s'est fait choper avec une plaque de beurre, d'après ce que j'ai compris.
0: Apparemment, il sera libéré à temps pour l'accouchement, quelques mois avant le départ des Allemands. Est-ce que Germaine a connu des moments de répit ?
6: Il arrivait que maman aille en ville. On partait au pas de course.
0: Elle a peut-être trouvé du réconfort à l'église.
6: Traverser le cimetière.
7: On a tous fait notre communion solennelle. On a tous fait...
0: Peut-être même été félicité par le curé de la paroisse pour sa belle et grande famille.
6: On s'arrêtait à la tombe de Maïté.
0: Et pour son courage.
7: Je renonce à Satan, à ses pompes et à ses œuvres. Je m'attache à Jésus-Christ pour toujours. On a tous récité la formule.
0: J'imagine que malgré une vie dure, ça ne l'a pas empêché de vivre des moments heureux.
6: Ils aimaient l'opérette.
0: De s'autoriser des temps de repos.
6: Ça fait que je les entendais fredonner les refrains.
0: Et de rêver à l'avenir de ses enfants.
6: Elle aurait aimé avoir un électricien. Pour elle, c'était l'avenir.
7: Roger disait que si maman avait vécu, on aurait tous passé le bac.
6: Ça oui, elle aurait été fière.
7: Je veux bien le croire.
6: Je regrette beaucoup pour elle qu'elle n'ait pas vu la suite. Oh là là là là, oui oui. Moi j'y pense tout le temps. Hein.
0: Peut-être qu'elle a aussi fait partie des femmes qui ont exercé leur droit de vote pour la première fois au municipal du 29 avril 1945.
6: Moi je l'ai entendu dire, un jour vous verrez, on aura le cinéma à la maison.
0: Et peut-être a-t-elle pensé à la libération, qu'une nouvelle étape de sa vie allait pouvoir commencer. Peut-être. Mais on ne saura jamais ce que pensait Germaine. Le 26 mai 1946, jour de la fête des mères, elle est internée à l'hôpital de Bayonne, où elle décédera 4 jours plus tard, vraisemblablement, des suites d'un avortement.
7: Non, mais c'était... Bon...
6: C'était en 1944.
7: On baignait dans cette éducation-là, par tradition.
6: Après le bombardement de Biarritz, on nous a envoyé.
9: Elle avait une corvée qu'elle s'imposait.
6: nous a fait évacuer de Bayonne si on pouvait.
9: Elle nous faisait les pouillages.
10: André.
11: Ma mère était très pieuse.
10: Et... Josette et moi, on s'est retrouvés à...
12: Je ne sais pas, au lycée, on était très proches de la cathédrale. Donc,
11: il ne peut pas y avoir plus pieuse que ça.
12: Très proche géographiquement.
10: On y a été envoyé le 1er mai. Je me souviens, c'était le 1er mai.
13: On dit qu'elle était très douce.
12: On a fréquenté l'église, voilà. C'était
13: C'était une mère, quoi. Elle peut être que douce.
2: Je ne saurais jamais comment se sont passés les derniers mois de vie de Germaine. Combien de temps s'est écoulé entre le moment où elle a compris qu'elle était de nouveau enceinte et le jour où elle aurait décidé d'avorter. Si elle s'est confiée à quelqu'un, si elle a cherché de l'aide ou a dû tout assumer toute seule. Alors, j'ai cherché l'histoire de Germaine ailleurs, parmi celles des femmes françaises de son époque, et grâce aux travaux de l'historien Fabrice Cahen, qui m'a aidée à combler quelques vides.
14: Évidemment, l'histoire pour moi, elle est captivante, touchante, etc. Et d'un point de vue plus statistique, elle est assez ordinaire. Globalement, c'est une histoire que je connais bien pour en avoir lu des dizaines et des dizaines. Sur le plan du risque judiciaire, c'était vraiment la pire période de l'histoire. La machine répressive fonctionne encore à plein régime. Les moyens humains, financiers sont plus élevés que sous Vichy. Après la libération, en nombre de poursuites et de condamnations avec sursis, on est vraiment au paroxysme.
2: L'avortement de Germaine ne semble avoir fait l'objet d'aucune persécution judiciaire. Mais à cette époque, le climat de surveillance et de délation est tel que les femmes qui souhaitent avorter doivent non seulement se cacher de la police, mais également du reste du voisinage.
3: Les grossesses se succédaient, mais c'est les gens qui lui disaient « ta mère est encore enceinte, ma mère, elle faisait ».
2: Et devoir se cacher augmente la prise de risque liée à cet acte. Dans le livre de Fabrice Cahen, j'ai aussi cherché le lien entre avortement et tétanos. Ce qui m'a marqué, c'est que d'après les statistiques, c'était finalement la pire des issues possibles, et aussi la moins fréquente.
12: Je crois avoir eu vent ou compris, ou est-ce qu'elle était à la maison dans son lit, qu'elle avait les mâchoires qui se serraient, tout ça, qu'elle ne pouvait plus, ou déglutir, ou est-ce que c'est un symptôme ou une conséquence quand la maladie devenait...
2: Ce genre de complications était souvent dû à une combinaison de facteurs qui poussait certaines femmes à réaliser cet acte seul et dans de mauvaises conditions sanitaires. C'était le cas pour les plus démunies, les plus isolées et les plus inexpérimentées d'entre elles. Mais Germaine ne correspondait pas à ce profil de femme.
14: Le fait qu'elle ait travaillé en atelier, dans des collectivités très féminisées, de milieux relativement populaires, ouvriers, c'est aussi probablement être inscrite dans des réseaux de circulation de l'information. Elle est dans un milieu où l'avortement est quelque chose de pensable.
2: Derrière l'histoire individuelle de Germaine, il y a une histoire collective.
6: En 42, 43, 44, la tante Pauline, elle venait tous les jeudis pour aider ma mère.
2: Celle des femmes qui gravitaient autour d'elle et de sa famille.
3: Tante Julia, elle était bonne comme du bon père.
2: Qui ont vu les naissances se succéder.
6: Tante Berthe venait tous les lundis faire la lessive.
2: Qui sont parfois devenues les marraines de ses enfants.
3: Non, tante Julia et tante Marguerite, c'était très chouette.
2: Certaines de ces femmes ont peut-être aidé Germaine, plus ou moins directement, lorsqu'elle a pris sa décision. Ou peut-être ai-je envie de croire que Germaine n'était pas vraiment toute seule.
15: Je pense qu'elle était seule.
2: D'accord.
15: Non, elle a fait ça toute seule.
2: Ce que je sais, c'est que de toutes ces femmes, Germaine est la seule à avoir eu autant d'enfants. Et qu'il devait donc exister d'autres alternatives.
14: Alors, avoir cet enfant, ça peut être en partie voulu, parce qu'il ne faut jamais avoir une vision misérabiliste, y compris des classes populaires qui s'écrouleraient sous des enfants non voulus. Encore une fois, là-dessus, c'est très difficile. Moi, je n'ai absolument pas les éléments pour savoir si on a affaire à un ménage qui considère que 7 enfants, 8 enfants, 9 enfants, on prend, c'est toujours bien. Ou est-ce que là, on arrive à un seuil, à partir d'un certain nombre d'enfants, qui nécessairement implique des charges économique, humaine, mentale, colossale, qui fait que Germaine dit c'est terminé, c'est stop. Je ne veux plus, je ne peux plus. Une fois qu'on a dit ça, ce qui se joue dans les interactions au sein du couple, ça reste forcément mystérieux, énigmatique, très difficile à reconstituer.
16: Tu dis, s'il n'y avait pas la pilule, mais les autres, ils n'ont pas fait 7, 8, 9 enfants.
17: Ça. Papa t'aurait répondu que c'était les latsag. C'était comme des lapins. Il y en avait partout. Ah, rigolant. Je ne sais pas.
6: Je ne comprends pas que mon père, 8e de 8 enfants, il a fait tout seul autant d'enfants que tous ses frères et sœurs. Alors qu'on ne me parle pas de la méthodologie, non, de ci ou de là, de l'époque, qu'est-ce qu'il a foutu, cet homme? Bon, c'est tout. Il ne faut pas m'en dire du mal pourtant.
2: Derrière l'histoire de Germaine, il y a aussi la responsabilité de Joseph. C'est quelque chose que je peux enfin affirmer. Si elle a réalisé cet avortement toute seule et en a subi l'issue fatale, tout porte à penser que c'est parce qu'elle l'a fait à l'insu de Joseph, qu'elle ne pensait pas pouvoir compter sur lui, qu'elle en avait sûrement peur, comme ses enfants après elle. C'est sans doute la face cachée du non-dit autour de la mort de Germaine. Le secret, contenu dans le secret, et qui était pourtant visible aux yeux de tout le monde. Ces enfants sont capables aujourd'hui de se poser certaines questions, malgré leur loyauté envers ce père, craint et respecté, qui ne s'est jamais remarié et leur a épargné l'orphelinat.
12: Papa, il a fait ce qu'il a pu. Il s'est décarcassé pendant la guerre pour qu'on ne manque de rien. Sur le plan nourriture, ça c'était son gros argument. Vous n'avez jamais eu faim. Alors l'importance des repas nous a marqués.
18: Ces repas du dimanche, je m'en souviens. C'était animé, encore que le patriarche, il rigolait pas. Quand ça parlait trop fort, il te faisait taire. Il n'avait pas besoin de se lever beaucoup pour te calmer. Bon.
17: Moi, je ne lui jetterai pas la pierre. Il a été comme il a été. Mais pour nous, ça a été un type bien aussi. Par rapport à maman, je ne sais pas. Puisque quand même, 8 enfants, peut-être 9 grossesses, j'en sais rien combien de grossesses elle a pu faire en 16 ans, il ne devait pas prendre beaucoup de précautions lui non plus. Voilà mon point de vue.
12: Il devait avoir une grosse exigence sexuelle. Et moi, ce que je me demande, c'est dans la journée, si tu veux, avec les journées qu'elle avait, quand elle arrivait à se coucher, s'il fallait en plus se crever là-dessus, ça aurait pu attendre. Mais lui, je pense que lui, s'il en avait besoin, elle avait peut-être pas droit au chapitre. Hein. Ça, c'est. On parle de viol ou de choses comme ça, mais.
17: Et je lui trouve des excuses d'une certaine manière. Ça, c'était pas entendre, non? Papa, c'était pas entendre.
16: Et tu penses qu'il est devenu plus dur après le décès de Germaine ou c'était déjà un peu comme ça?
17: Ça devait être. Et je te dis, maman, j'avais 10 ans quand elle est décédée. J'ai pas. Comment dire? Moi, personnellement, je ne sais pas comment ça se passait. Je n'ai pas vécu dans leur intimité de la chambre même. Devant nous, je n'ai jamais vu une scène quelconque entre eux.
15: J'ai vu mon grand-père en larmes me disant, tu sais Mireille, je n'attends qu'une chose, c'est d'aller rejoindre ta grand-mère. Je l'ai interprété d'une certaine façon, donc ça m'a touchée parce qu'il parlait de sa femme et que finalement, là maintenant, tout ce qu'il attendait, c'était de pouvoir la rejoindre. Donc tu ne connais pas l'autre partie de l'histoire. Lui aussi peut-être est dans le déni de ce qu'il lui a infligé.
12: Je pense qu'aussi le décès de maman a dû peser très lourd dans sa conscience. À mon avis, il était temps qu'il se pose la question. C'était trop tard. Il a fait tout ce qu'il a pu, mais il aurait pu faire autrement.

0: Les Latsag se réunissent en cousinade tous les 2 ans environ. Ça rassemble une bonne 50aine de personnes. Tout le monde a entendu des anecdotes sur Pépé Joseph, qui avait toujours le dernier mot et se faisait respecter dans le quartier. Germaine, on la croyait oubliée. Mais elle est encore là, à travers les souvenirs de ses enfants. Son prénom peut à nouveau résonner sur les branches de l'arbre généalogique. C'était « Germaine ou la retenue », un documentaire de Claire Latsag, porté par le collectif Transmission.
1: Il vient tonton Bernard demain ?
2: Oui, oui.
1: Ah, avec Claudine ?
2: Oui, oui.
1: Ils sont là, je ne savais pas. Très bien.
0: Avec les voix et les témoignages de Roger, Anita, Denise, Jean-Paul, Mado, Odile, Delphine, Agnès, Cécile, Michel, Bernard, Claudine, Francis, Josette, Cisotte, Mireille et Ruben, ainsi que l'aimable participation de Fabrice Cahen. 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Ce documentaire est dédié à la mémoire de Roger, André et Josette, ainsi que de toutes les Germaines.
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Bienvenue dans Samplez-moi et bienvenue surtout dans cette saison 7. Quelques changements cette année, à commencer par un nouveau rendez-vous le jeudi soir. Un créneau qui nous laissera peut-être parfois un peu plus de liberté, la possibilité de dépasser légèrement le format habituel, de prendre davantage de temps et pourquoi pas de temps en temps d'y faire aussi un peu de live. Pour commencer cette nouvelle saison, on s'intéresse à Scarlett, quatrième album de Doja Cat sorti en 2023. Un disque qui marque une rupture assez nette avec la période précédente. Après les énormes succès pop de Say So, Woman ou Kiss Me,

Doja Cat revient ici à quelque chose de beaucoup plus directement hip-hop. Et surtout, Scarlett donne souvent l'impression d'être une réponse à ceux qui lui reprochaient d'être devenue trop pop, à ceux qui mettaient en doute sa légitimité comme rappeuse, mais aussi plus largement à tous ceux qui s'écrivent sur elle depuis plusieurs années, car Doja Cat cultive depuis longtemps un personnage difficile à saisir, provocateur, volontiers excessif, parfois polémique, avec une relation assez conflictuelle à sa propre image et à son public. Sur Scarlett, elle choisit visiblement de ne pas calmer le jeu. Elle accentue même tout ce qu'on lui reproche, les provocations, l'imagerie sombre, les personnages inquiétants, tout en remettant le rap au centre.

et pour ouvrir Shot Show, elle va chercher l'un des morceaux les plus étranges et les plus célèbres de 10cc, I'm Not In Love, sorti en 1975. Des voix suspendues, presque irréelles, qui deviennent ici le décor d'une entrée en matière beaucoup plus sèche.

Avant Scarlett, avant cette imagerie beaucoup plus sombre, il y a eu un autre personnage presque indissociable de Doja Cat, une vache. En 2018, Moo apparaît d'abord comme une plaisanterie, un morceau enregistré rapidement, accompagné d'un clip volontairement bricolé, avec fond vert, référence internet et humour absurde. Mais le titre devient viral et participe largement à faire connaître Doja Cat.

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1: Et derrière cette apparente légèreté, Mou est déjà une démonstration assez intéressante de sa manière de travailler avec les références, ce qui va nous plaire dans l'émission. La base du morceau vient de Polka Dots et Moonbeams dans la version enregistrée par le guitariste de jazz Wes Montgomery. Ça, c'était pour l'inspiration du thème. Puis Doja Cat construit tout autour une sorte de collage de citations hip-hop. On va y croiser du Cream,

ou de références immédiatement reconnaissables. C'est peut-être déjà là qu'on trouve une partie de ce qui rend Doja Cat particulière. Une vraie culture du rap, mais jamais traitée de manière solennelle. Elle préfère jouer avec les références, les déplacer, parfois les tourner en dérision. 5 ans plus tard, au début de Wet Vagina, on retrouve d'ailleurs presque un écho de cette période, comme si derrière le personnage beaucoup plus inquiétant de Scarlett, la Doja Cat de Moo, n'avait

comprendre Scarlett, il faut aussi revenir sur la trajectoire de Doja Cat depuis ses sauts. Le morceau devient un immense succès en 2020, puis encore davantage avec son remix en compagnie de sa mentor spirituelle, Nicki Minaj. À partir de là, Doja Cat s'installe durablement parmi les grandes figures de la pop américaine.

Mais cette réussite va aussi alimenter une critique qui reviendra régulièrement, celle d'une artiste devenue trop pop et qui aurait progressivement abandonné le rap. Attention, sorti quelques mois avant Scarlett, apparaît donc comme une sorte de mise au point. Jacquat y parle de son image, comme souvent, des commentaires permanents sur son apparence, comme souvent aussi, sa carrière, sa personnalité, mais aussi de cette idée qu'elle aurait encore quelque chose à prouver

Et à un moment du morceau, elle cite directement Nicki Minaj avant d'utiliser l'expression « hot shit », de quoi nous permettre une petite bifurcation, une bif dans le jargon, « hot shit », Cardi B, Kanye West et Lil Durk.

Sur Skull and Bones, on retrouve quelque chose de plus proche du fonctionnement classique du sample. La matière première vient du collectif de producteurs The Rocker Collective. Et cette atmosphère correspond assez bien à l'ensemble de Scarlett. Toute la communication autour du disque joue avec une imagerie volontairement dérangeante, le rouge, le sang, les araignées, comme sur la pochette du disque, et les figures démoniaques. Une esthétique qui a parfois été prise très au sérieux, alors que Doja Cat semble précisément s'amuser de ce genre de réaction. Plutôt que de démentir ou de rassurer, elle accentue encore le personnage.

Der écarlate en français fonctionne souvent ainsi. Prendre les critiques, les rumeurs ou les interprétations qui circulent autour d'elle, puis les réinjecter directement dans

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2: Pour Balut, le sample ne vient pas d'un disque, il vient de Catch. La voix entendue en introduction est celle de Ric Flair, l'une des figures les plus célèbres de l'histoire du catch américain. Ric Flair a construit toute sa carrière autour d'un personnage extrêmement flamboyant, costume voyant, goût du luxe, arrogance revendiquée et un sens particulièrement développé de l'autopromotion. Pas si loin de Jackass finalement.

Flair y explique aux femmes présentes qu'aucune ne peut être la première, the first, mais que toutes peuvent espérer être la suivante, the next. Une phrase très représentative de son personnage, volontairement excessif et macho, placé au début de Balut, elle change légèrement de sens. Doja Cat récupère cette assurance presque caricaturale pour l'appliquer à sa propre position dans le rap. Le morceau est largement construit autour de cette idée. Beaucoup peuvent essayer de reproduire la formule, mais la copie n'atteindra jamais vraiment l'original. Le personnage de Ric Flair devient donc presque un prolongement de celui de Doja Cat sur Scarlett. Deux personnalités qui reposent beaucoup sur l'exagération, la provocation et la mise en scène de leur propre ego.

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1: Avec Ouchies, on quitte le catch, mais pas vraiment l'idée du combat. Le morceau reprend Common de Luke, alias Luther Campbell. Luke est surtout connu comme l'une des figures centrales du Too Love Crew, groupe emblématique du Miami Bass, mais aussi comme producteur, patron de label, personnage important du rap du sud des États-Unis. Le sample de Common est ici ralenti et alourdi.

si Doja Cat transforme Ouchies en une sorte de combat en plusieurs rounds. Tout au long de Scarlett, cette posture revient régulièrement. Répondre, attaquer, revendiquer sa place. Le disque paraît parfois moins construit comme une introspection que comme une succession de confrontations. Avec les critiques, avec l'industrie, avec son public, et parfois avec l'image qu'elle avait elle-même construite les années précédentes. 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

Et voici maintenant une batterie qui appartient véritablement à l'histoire du hip-hop. Impeach the President, enregistré en 1973 par The Honest Reapers. Ne pas confondre avec les Honest Reapers formés plus tard autour de Robert Plant. Ces Honest Reapers-là sont un groupe réuni par le chanteur et producteur Roy C. Amand. Le morceau est enregistré en pleine affaire du Watergate et son titre est on ne peut plus explicite, Impeach the President. Mais quelques années plus tard, ce n'est plus vraiment le texte politique que les producteurs de hip-hop vont retenir, c'est sa batterie. Le break, placé au début du morceau, va devenir l'un des rythmes les plus samplés de toute l'histoire du genre. On le retrouve directement ou indirectement chez Marley Marl, MC Shan, Audio 2, LL Cool J, Nas, The Notorious Big et bien d'autres. Quelques secondes de batterie qui ont traversé plusieurs générations de rap. Et l'histoire est d'autant plus intéressante que Roy C racontera plus tard que le jeune batteur présent lors de la session avait dû refaire de nombreuses prises.

Pour terminer, sans doute le sample le plus immédiatement reconnaissable de l'album, ce qui m'a donné d'ailleurs l'idée de cette émission. Walk On By, interprété par Dionne Warwick en 1964 sur une composition de Burt Bacharach et Al David. Un classique absolu de la soul américaine. Dans Paint the Town Red, la voix de Dionne Warwick reste extrêmement présente et le contraste entre les deux morceaux est assez intéressant.

Dans Walk and By, John Warwick chante la douleur d'une séparation et demande presque à l'autre de passer son chemin, de ne pas s'arrêter, de lui permettre de conserver un peu de dignité. Jacquat, elle, prend pratiquement le chemin inverse. Paint the Town Red assume entièrement la confrontation. Les critiques sont là, elles sont nombreuses, mais elles deviennent presque la matière même du morceau. Et c'est peut-être ce qui résume le mieux Scarlett. Un album où Doja Cat prend tout ce qui s'est accumulé autour de son personnage. Les polémiques, les commentaires, les critiques, les attentes, pour en faire une forme de carburant. Avec au centre une idée assez simple, rappeler qu'avant d'être une immense star de la pop, Doja Cat est aussi et peut-être d'abord une rappeuse. 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

Retour cette saison des échantillons gratuits et un bonus hors sujet pour conclure l'épisode. D'abord, Five Man Army de Massive Attack sur l'essentiel Blue Lines, samplé par l'interprète suédois JJ Johnson. Dans So Tell the Girl That I'm Back in Town, le chanteur reprend de manière évidente la batterie si caractéristique du groupe de Bristol pour en faire, façon crooner, une relecture tout à fait originale, pas si loin d'autres formations apparentées au trip-hop. Merci l'autre sample de John Barry. Et nous, on se retrouve désormais le jeudi soir sur JetFM pour cette 7e saison. À bientôt dans son

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